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1: Voici venue l'heure de l'éphéméride de ce 23 septembre. Bonne fête Constant, Constance, Constantin. Les naissances du 23 septembre. Damien Jouyreau, l'acteur. Éric Antoine, le magicien, humoriste et metteur en scène de théâtre. Patrick Fiori, le chanteur. Bruno Solo, l'humoriste et acteur, scénariste, producteur et ancien animateur de télévision. Guillaume Durand, journaliste et présentateur de télévision. En 1946, Bernard Maris, l'économiste, écrivain et journaliste. En 1943, Julio Iglesias, chanteur et charmeur espagnol. En 1938, Romy Schneider, l'actrice. En 1930, Ray Charles, le jazzman, pianiste et chanteur. Les décès. En 2020, Juliette Gréco, la chanteuse. En 2020, Pierre Troisgros, le cuisinier. En 2016, Michel Rousseau, le coureur cycliste. En 1994, Madeleine Renaud, la comédienne. En 1985, Pierre Ambrogiani, le peintre. En 1970, Bourvil, l'acteur, chanteur et humoriste. En 1939, Sigmund Freud, le père de la psychanalyse. En 1870, Prosper Mérimée, l'auteur. En 2019, c'est l'ouverture du procès du Mediator contre le groupe Servier. En 2003, Dominique Perben, le ministre de la Justice, annonce la création d'un fichier des délinquants sexuels visant à réduire les risques de récidive. En 2000, aux Jeux Olympiques en Australie, David Douillet remporte une médaille d'or en judo. En 1993, Sydney est choisi pour accueillir les JO de 2000. En 1992, c'est la sortie en salle du film « Lune de fiel » de Roman Polanski. En 1923, c'est la création d'Interpol, organisation internationale de police criminelle. En 1913, l'aviateur Roland Garros effectue la première traversée aérienne de la Méditerranée. Et en 1846, c'est la découverte de Neptune par l'astronome allemand Johann Gall. Le dicton « Orage de septembre, neige en décembre. Bel automne bien plus souvent que beau temps ».
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0: Bonjour à tous, nous fêtons Constant aujourd'hui. Alors, les planètes seront-elles d'un grand soutien aujourd'hui ?
1: Bélier, vous vous sentirez bien dans votre peau, c'est le principal.
0: Taureau, faites les efforts nécessaires pour resserrer les liens qui vous unissent à votre conjoint et vos enfants. Les astres vous soutiendront et vous récompenseront.
1: Au travail, les Gémeaux, Saturne va vous aider à vous organiser. Voilà un bon point.
0: Cancer, aujourd'hui, vous pourriez bénéficier d'un concours de circonstances particulièrement favorable sur le plan financier.
1: Lion, votre situation matérielle devrait se développer à partir d'aujourd'hui. Vous pourrez faire des placements intéressants à moyen terme.
0: Vierge, c'est plus par votre magnétisme attractif et vos relations amicales ou sentimentales que vous bénéficierez des bonnes influences planétaires.
1: Balance, Mars favorisera la résistance physique et morale. Mais attention, la Lune, en aspect disharmonique, aura en même temps tendance à vous fatiguer.
0: Scorpion, extériorisez vos sentiments, pensez à vaincre votre réticence naturelle.
1: Les Sagittaires, vous aurez l'art de joindre l'utile à l'agréable.
0: Capricorne, vous serez une fois de plus d'humeur très conviviale. Toutes les occasions seront bonnes pour réussir, pour passer donc une belle journée.
1: Verseau, une discussion à bâton rompu avec vos enfants aujourd'hui permettra de régler un problème sous-jacent, mais non exprimé.
0: Enfin Poisson, votre champ d'action va s'élargir. C'est surtout dans le domaine artistique que vous pourrez accomplir de grandes choses. Bonne journée à tous. Demain, nous fêterons Tecla.
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9: Radio des Ballons, et vous avez choisi les bonnes fréquences ou les bons sites internet, parce que nous sommes un petit peu partout. En cette journée du mercredi 23 septembre 2026, il est exactement 6h. C'est Raymond, nous sommes ensemble pour une partie de cette matinale. Et il n'y a pas d'école, alors ça arrange beaucoup de nos auditeurs. Indochine, tes yeux noirs.
10: Viens là.

Indochine, tes yeux noirs à 6h05 même. La 43e course dans la boue organisée à Saint-Maurice, ça a été déplacé au 26 et 27 septembre. Donc c'est pour ce week-end de concert samedi soir, entrée libre. Michel Corringe va arriver avec les paumés. Je vous donnerai un peu de programme télé. Voici David Guetta et Jennifer Lopez dans Save Me Tonight.

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1: Nos coups de cœur télévisés en ce mercredi. France 3, c'est le monument préféré des Français 2026, présenté par Stéphane Bern. Le classement final est de ce monument. Stéphane propose une visite exceptionnelle du château de Chambord. Rêve de pierre du roi François Ier. Chambord est considéré comme l'une des plus stupéfiantes constructions de la Renaissance. Tratata, spécial numéro 600, présenté par Nagui. Les meilleurs moments, une longévité exceptionnelle pour une émission musicale et toujours la même promesse, la musique jouée en live dans toute son intensité. Depuis plus de 30 ans, Taratata a offert des milliers d'instants inoubliables, des rencontres inattendues et des performances mémorables avec Nagui. Et Michel Sardou à l'Olympia, c'est une rediffusion à 23h25. Toujours à la télévision et sur M6, le retour de Patron Incognito. C'est Robert Guillet de Buffalo Grill, patron donc d'une institution du repas en famille que beaucoup de Français ont connu en grandissant. Robert Guillet a été la tête de l'enseigne depuis 2022 et change son costume de soir de dirigeant contre celui d'un chauffeur de bus en reconversion pour se fendre incognito parmi ses équipes. Et ça continuera hein, puisque ça ne se terminera que vers 22h45. Où il y aura là encore de la télé-réalité dans Patron Incognito, Thomas Bédan d'Envie Cuisine. Envie à Cuisine, ça doit s'appeler. Sur TF1 Série Film, retour vers le futur, le fameux film de Robert Zemeckis de science-fiction avec Michael J. Fox et Christopher Lloyd. Le jeune Marty McFly mène une existence tranquille auprès de sa petite amie Jennifer. Ben, ça ne va pas durer. Volleyball France-Roumanie, championnat d'Europe à 21h10 sur l'équipe. C'est dans le cadre donc, de ce championnat. Les matchs sont diffusés sur l'équipe. Vosges TV, la case d'Oc Grand Est sur la même route de Guillaume Tervert. Chaque jour, des millions de Français covoiturent pour aller travailler à l'intérieur des véhicules. La route défile et avec elle, les vies se racontent, des confidences naissent, des tensions aussi. C'est un espace à part.
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Madonna Into the Groove à 6h18. Je vous propose une soirée théâtre avec des improvisations, rires et sont garantis ceux-là, tiens. Et ce sera vendredi 25 septembre au Variété Piano Bar du Tio, 10 rue Jules Ferry. David Guetta, Jennifer Lopez, non, c'est pas eux? Non. Pascal Obispo, David Hallyday, ensemble, dans Ce qui reste avant Christophe Deschamps.

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1: Voici venue l'heure de l'éphéméride de ce 23 septembre. Bonne fête Constant, Constance, Constantin. Les naissances du 23 septembre, Damien Jouyreau, l'acteur. Éric Antoine, le magicien, humoriste et metteur en scène de théâtre. Patrick Fiori, le chanteur. Bruno Solo, l'humoriste et acteur, scénariste, producteur et ancien animateur de télévision. Guillaume Durand, journaliste et présentateur de télévision. En 1946, Bernard Maris, l'économiste, écrivain et journaliste. En 1943, Julio Iglesias, chanteur et charmeur espagnol. En 1938, Romy Schneider, l'actrice. En 1930, Ray Charles, le jazzman, pianiste et chanteur. Les décès. En 2020, Juliette Gréco, la chanteuse. En 2020, Pierre Troisgros, le cuisinier. En 2016, Michel Rousseau, le coureur cycliste. En 1994, Madeleine Renaud, la comédienne. En 1985, Pierre Ambrogiani, le peintre. En 1970, Bourvil, l'acteur, chanteur et humoriste. En 1939, Sigmund Freud, le père de la psychanalyse. En 1870, Prosper Mérimée, l'auteur. En 2019, c'est l'ouverture du procès du Mediator contre le groupe Servier. En 2003, Dominique Perben, le ministre de la Justice, annonce la création d'un fichier des délinquants sexuels visant à réduire les risques de récidive. En 2000, aux Jeux Olympiques en Australie, David Douillet remporte une médaille d'or en judo. En 1993, Sydney est choisi pour accueillir les JO de 2000. En 1992, c'est la sortie en salle du film « Lune de fiel » de Roman Polanski. En 1923, c'est la création d'Interpol, organisation internationale de police criminelle. En 1913, l'aviateur Roland Garros effectue la première traversée aérienne de la Méditerranée. Et en 1846, c'est la découverte de Neptune par l'astronome allemand Johann Gall. Le dicton « Orage de septembre, neige en décembre ». Bel automne bien plus souvent que beau temps.
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2: L'APEI, l'association de parents d'élèves indépendants du TIO, organise son assemblée générale ce vendredi. Alors vous avez rendez-vous à 19h à la Maison des Associations. C'est rue François Fremieux au TIO et ce sera à la salle numéro 1. C'est bien sûr un rendez-vous ouvert à tous. La Société des Fêtes de Ramonchamp organise une séance de tarot ce vendredi. Ce sera à 19h30 à la salle des fêtes de Ramonchamp avec une inscription à 8€. Sachez que vous pouvez réserver au 06 77 28 90 49. Avec les variétés au TIO, il va y avoir une soirée théâtre d'improvisation ce vendredi à partir de 21h avec la troupe Le Gicla. Dans le cadre d'Octobre Rose au profit de la recherche contre le cancer du sein, la dynamique du Ménil vous propose une dynamique partie ce samedi sur le site de la familiale de 16h30 à 18h30 avec Claudine et Karine qui vous proposeront Zumba et Fitness. C'est ouvert à tous avec une participation à 3€ et 10€ avec un article rose. Retrouvez pour samedi et dimanche la 34e édition de la course de la boue à Saint-Maurice avec une nouvelle fois des engins 4 roues et 2 roues qui vont devoir franchir une grande ligne de boue. L'entrée sera de 8€ pour le samedi, 10€ le dimanche, 15€ le pass week-end. C'est gratuit pour les moins de 12 ans avec restauration, buvette, plusieurs animations comme par exemple un concert le samedi soir qui lui sera en entrée libre. Avec la paroisse Ozanam, sachez qu'il y a une messe qui est prévue pour ce dimanche. Rendez-vous à 10h, église de Ferdru. La montagne vosgienne sera en fête ce dimanche à la chapelle des Vées de Fraisse puisque de 10h à 18h, vous allez pouvoir retrouver pas mal de choses comme le concours départemental de la race bovine vosgienne. À côté de cela, un marché des producteurs avec des artisans et créateurs locaux. Il y aura aussi un repas possible à 18€ pour les adultes et 10€ pour les enfants. Vous pouvez d'ailleurs réserver par SMS en envoyant votre nom et le nombre de personnes au 06 15 67 07 81 et puis d'autres animations comme par exemple Lorenzo le saltimbanque. Au programme de ce dimanche, il va y avoir la 5e édition de la montée historique du Mont de Fourche à Rue-sur-Moselle avec de belles voitures à retrouver lors de ce rassemblement organisé par l'écurie du Mont de Fourche. Le comité des fêtes de Ferdru organise la marche des chalets. C'est à Ferdru ce dimanche, 2e édition de ce rendez-vous, avec des départs donnés entre 8h et 13h devant la salle des fêtes, au niveau de la mairie. 3 parcours pour la randonnée, 9,7, 12,8 et 19 km, avec également une balade comptée à 10h. Alors le tarif est de 3€ par personne, c'est gratuit jusqu'à 10 ans. Ravitaillement sur le parcours, buvette et petite restauration également. La crèche de Saint-Maurice, la Farandole, organise une bourse aux jouets, vêtements et objets de puériculture ce dimanche à la salle multi-activité de Saint-Maurice. Vente de 9h à 17h et dépôt des articles samedi de 16h à 18h.
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1: Sache, Adelante, 6h36. Il y a un vide-maison organisé au 36 rue de la Gare, au Tio. Il y a un parking à côté. Samedi 26 et dimanche 27 septembre, de 9h30 à 18h, vinyle, déco, meubles, outils, tout cela vous seront proposés. Les petits Vosgiens vont arriver, mais voici Beta sous le soleil de ma cité.

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1: Le seul moyen généralement d'attraper des créatures de magie comme ça, soit c'est de leur tendre un piège, soit c'est de tomber sur eux par surprise. Ils ont des pouvoirs que les êtres humains n'ont pas, donc ils peuvent s'en sortir beaucoup mieux que les autres. Toujours est-il qu'à la Renaissance, Léo, comme il ne savait pas exactement tout ce qu'il pouvait y avoir dans le sol, il se disait, si ça se trouve, sous la surface de la Terre, il y a des villes, exactement comme les villes qui sont à la surface. C'est juste qu'on ne les voit pas, on ne sait pas qu'elles y sont, puisqu'on a du mal à creuser sous la surface de la Terre. Et si ça se trouve, ça vient des religions qu'il y avait durant l'Antiquité, chez les Grecs, chez les Romains, chez les Phéniciens, chez les Égyptiens. Les créatures qui vivent sous la Terre doivent être beaucoup plus petites que nous, elles doivent être minuscules. La plupart des divinités dans les religions de l'Antiquité qui vivaient dans le sol, à part certains dieux, et comme Hadès, qui pouvait avoir des tailles gigantesques, étaient de taille absolument petite. C'était des dieux, des petites divinités minuscules. Donc, quand on a remplacé, lors de l'âge du christianisme, ces divinités par... Non, c'est pas des dieux, il n'y a qu'un seul dieu, il y a Jésus. On va dire que c'est des petites créatures de magie, juste. Ils en ont continué à croire qu'ils doivent être tout petits. Au bout d'un moment, ils arrivent en fait jusqu'à la clairière où Charles avait prévu d'aller. Le lutin n'était pas du tout en train de lui tendre un piège, il a juste fait courir Charles, zigzaguer Charles dans toute la forêt pendant toute la matinée. Il est en nage, il est en sueur, mais ça y est. Il a le lutin frappeur, le knocker, juste à quelques mètres de lui. Il le voit complètement, cette fois il n'est pas caché derrière un arbre. Et le lutin frappeur le regarde et il se met à parler. Charles comprend rien du tout, c'est même pas que c'est une langue étrangère, c'est même pas une langue humaine. Il parle dans une langue que seuls les lutins connaissent. Charles comprend pas ce qui se passe, comprend pas ce que le lutin frappeur est en train de dire. Il le voit juste en train de parler, et une fois qu'il a terminé, le knocker avec le marteau et la pointerole avec lequel il frappe sur les arbres, cette fois il frappe trois fois sur le sol, à ses pieds, il laisse ses outils par terre, il tape trois fois dans les mains, puis il y a un énorme coup de vent, mais comme une tempête comme celle qu'on a eue il y a quelques jours, les enfants, un vent mais à plusieurs dizaines, voire même une centaine de kilomètres heure, qui manque de faire retomber Charles. Il voit juste que le vent est tellement puissant, le lutin est en train de se transformer en poussière et en sable, et il s'envole au vent. Là, Charles tombe complètement à la renverse.
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Marguerite Bellevie, 6h49. La dynamique du Ménil propose donc en faveur d'Octobre Rose une dynamique partie Zumba et Fitness contre le cancer du sein animée par Claudine et Karine, samedi 26 septembre de 16h30 à 18h30 à la salle de la familiale du Ménil. Participation de 3 euros sur place, 10 euros avec un article rose. Un partenariat, bien sûr, avec la Ligue contre le cancer. C'est ouvert à tout le monde, hein. Du Ménil ou pas, ça n'a pas d'importance. Sylvie et Alain vont arriver avec l'horoscope. Voici Michel Berger, la groupie du pianiste.

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1: Bonjour à tous, nous fêtons Constant aujourd'hui. Alors, les planètes seront-elles d'un grand soutien aujourd'hui ?
2: Bélier, vous vous sentirez bien dans votre peau, c'est le principal.
1: Taureau, faites les efforts nécessaires pour resserrer les liens qui vous unissent à votre conjoint et vos enfants. Les astres vous soutiendront et vous récompenseront.
2: Au travail, les Gémeaux, Saturne va vous aider à vous organiser. Voilà un bon point.
1: Cancer, aujourd'hui, vous pourriez bénéficier d'un concours de circonstances particulièrement favorable sur le plan financier.
2: Lion, votre situation matérielle devrait se développer à partir d'aujourd'hui. Vous pourrez faire des placements intéressants à moyen terme.
1: Vierge, c'est plus par votre magnétisme attractif et vos relations amicales ou sentimentales que vous bénéficierez des bonnes influences planétaires.
2: Balance, Mars favorisera la résistance physique et morale. Mais attention, la Lune, en aspect disharmonique, aura en même temps tendance à vous fatiguer.
1: Scorpion, extériorisez vos sentiments, pensez à vaincre votre réticence naturelle.
2: Les Sagittaires, vous aurez l'art de joindre l'utile à l'agréable.
1: Capricorne, vous serez une fois de plus d'humeur très conviviale. Toutes les occasions seront bonnes pour réussir, pour passer donc une belle journée.
2: Verseau, une discussion à bâton rompu avec vos enfants aujourd'hui permettra de régler un problème sous-jacent, mais non exprimé.
1: Enfin Poisson, votre champ d'action va s'élargir. C'est surtout dans le domaine artistique que vous pourrez accomplir de grandes choses. Bonne journée à tous. Demain, nous fêterons Tecla.
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0: Redé des ballons, ensemble de nos centres émissions. Et oui, nous avons rejoint tout le monde et il est exactement 7h. Bonne journée à toutes et à tous. C'est Raymond, nous sommes ensemble pour 2h de programme. Bon, commun, nous sommes aujourd'hui le mercredi 23 septembre 2026. C'est le jour de l'automne et le soleil se lève à 7h38 pour prendre ses quartiers d'automne. Et nous fêtons aujourd'hui les constants, mais aussi les constances, comme le lac.
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0: La vie au pays de Remiremont et sa ceinture, et également au pays des lacs, exceptionnellement d'ailleurs ensemble, avec aussi Moselle Moselotte. Eh bien, il y a des rendez-vous, et notamment à Ventron, chapelle de Travexin, puisque ce sera la veillée corse samedi 3 octobre à 20h. Réservation donc nécessaire sur le site www.ipac-cie.com. La Bresse, c'est une information service puisqu'il y a un chantier actuellement, les travaux de réfection du pont du Beg pour assurer la sécurité et la pérennité donc de l'ouvrage. Et puis, droit des femmes au fil du temps, portrait de Vosgienne, c'est au musée textile des Vosges et ce sera bien tout au long de cet automne, quand l'automne va arriver, mais de toute façon vous pouvez la voir en ce moment bien sûr au musée du textile de Ventron, exposition du conseil départemental des Vosges avec les archives départementales. L'entrée est tout de même payante. La recyclerie Annie Thiébaud à Saint-Étienne avec vente de vêtements jusqu'au 16 septembre, vente au kilo sur tous les vêtements, remise spéciale sur articles signalés en recyclerie, visite de l'atelier tri textile et atelier upcycling, entrée gratuite sans inscription et ce sera le mercredi 16 septembre à 14h. Et donner une seconde vie au tissu, venez créer votre broche unique et créative. C'est avec l'abri à Remiremont. Le premier triathlon de Remiremont, championnat Grand Est jeune et championnat Grand Est de relais mixte, samedi 19 et dimanche 20 septembre, toute la journée au plan d'eau. Informations et inscriptions pour le triathlon-remiremont.fr. La fête foraine, ce sera du 12 au 20 septembre, au Champ de Mars également, à Remiremont, bien sûr. Et puis un concert trio Métamorphose, dimanche 27 septembre à 16h au Centre culturel Gilbert Zog, sans réservation, le tarif est de 15 euros. À noter les journées européennes du patrimoine, les 19 et 20 septembre, sur le thème Patrimoine en péril, revivez, résistez, réimaginez, gratuit et ouvert à tous dans la maison du collectionneur.
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0: blanc.
1: Eh oui, Bleu, Blanc, Blond, c'est Marcel Hamon, sorti en 1959, ça, rendez-vous compte. Il est 7h06. Et restons dans l'histoire avec une visite guidée aujourd'hui, les vitraux de l'église abbatiale à Remiremont, à 14h30 avec l'office de tourisme, plein tarif 5 euros, 2,50 par enfant, de 6 à 12 ans. Et réservation, je vous les rappellerai tout à l'heure, mais c'est 03 29 62 23 70 ou à l'office de tourisme directement. Guillaume va arriver avec son histoire d'un jour, qui suivra un autre Guillaume d'ailleurs, avec Hello Hello Bonjour. Voici Midnight Oil, Beds Are Burking.

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1: 23 septembre aujourd'hui, on continue notre voyage au pays de la grosse balle orange tricolore avec Julien Guérineau, attaché de presse auprès de la Fédération Française de Basketball, auteur d'un beau livre sorti il y a quelques semaines dans le cadre du centenaire de la sélection masculine française, et cela après plus de 12 ans de recherche acharnée. Et il nous en dit davantage sur sa démarche historique, Julien Guérineau à notre micro. Alors bien sûr, on peut aussi admettre que l'équipe de France s'entend, ça en fait des chiffres, ça en fait des stats, d'autant plus que le basket est un sport de stats aussi. Alors il fallait faire du tri, il fallait faire forcément le choix dans les dates, dans les grands matchs. Ça n'a pas été un boulot très simple, 12 ans, mais 12 ans de tri aussi, non?
2: Oui, le plus difficile dans ces cas-là, c'est de trouver des sources, donc de trouver des documents. Moi, je suis parisien, donc j'ai la chance de pouvoir aller très facilement à la Bibliothèque nationale de France, donc la Bibliothèque François Mitterrand, qui met à disposition des chercheurs. Moi, j'avais une carte de chercheur et donc on pouvait faire des demandes de microfilms à consulter sur différentes publications. Il y a toutes les publications françaises depuis la nuit des temps qui sont disponibles à la BNF. Et donc, j'allais avec ma carte, je choisissais une année et puis j'essayais de trouver tous les articles, tout ce qui existait sur l'équipe de France de basket sur les années concernées. Donc je ne faisais pas vraiment un choix, j'ai listé absolument tous les matchs dans l'histoire et j'allais chercher pas seulement les matchs mais les semaines qui précédaient, les mois qui précédaient, les mois qui suivaient pour essayer de raconter une histoire définitive et absolue de l'équipe de France, parce que ce qui avait été fait c'était parfois sur des périodes, on y parlait des années 80, des années 60, des années 70. Moi mon but c'était vraiment d'être jusqu'au bout et de parler de chaque année, justement sans forcément partir du principe qu'une année avec un titre était plus intéressante qu'une année marquée par un gros échec. Je voulais comprendre d'où venait l'échec, pourquoi est-ce que ça réussissait parfois, ça ratait à d'autres. Donc tout a été traité un peu sur le même degré d'intérêt, on va dire.
1: Julien Guérineau, attaché de presse de l'équipe de France de basket, qui nous raconte donc son ouvrage « L'équipe de France de basket, 100 ans d'histoire, 1926-2026 », à se procurer via le site de la Fédération Française de Basketball, via le store donc, de la boutique donc, de la Fédération. On se dit à demain pour de nouvelles histoires d'un jour, avec Mémoire Sport.
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Guillaume Cantillon, hello, hello, bonjour. C'est souvent chez nous. Les séances de tarot reprennent cet automne 2026. Ah oui, c'est l'automne aujourd'hui. Et le prochain rendez-vous est pour vendredi 25 septembre à la salle des fêtes de Ramonchamp à 19h30. Après, les séances suivantes, ça se déroulera à la salle Thiébault. Voici Gérard Lenormand, c'est ça ? Voilà, voici les clés.

Voici les clés, la fameuse chanson de Gérard Lenormand, sortie en 1977, 7h21, sur le pain des dames de Chanoinesse. Et c'est le mercredi 30 septembre, 14h30, avec l'office de tourisme de Remiremont. 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Tom Kazak va arriver avec les courses. Voici Björk, Joga, allez l'Islande.

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1: Bonjour, bonjour à tous. Direction l'hippodrome d'Argentan et la 10e étape du Grand National du Trot à l'occasion du Quintet Plus de ce mercredi 23 septembre 2026. Il réunira 18 concurrents âgés de 5 à 10 ans répartis sur 3 échelons. Départ prévu 13h55. En tête de notre sélection, le 8, JP de Crépin, idéalement placé au premier échelon. Avec un bon parcours, il peut mettre tout le monde d'accord. Suivi du 13, Just le Loison, sage, il est incontournable en Paris Société. Le 12, Jeannette Priori, vient de prouver sa forme et adepte des cordes à droite, sa place est sur le podium. Le 15, Alto d'Hertal, doté d'une redoutable pointe de vitesse finale. Et enfin le 10, Joliver du Gers, peut à belle cote prendre une place dans la bonne combinaison, il complétera notre sélection. Une sélection que vous pouvez retrouver sur ma chaîne YouTube Tom Kazak, les pronostics hippiques avec mes dernières minutes. Donc notre show aujourd'hui, premier le 8, JP de Crépin. Second le 13, Just de Loison. Troisième le 12, Jeannette Priori. Quatrième le 15, Yalto d'Hertal. Cinquième le 10, Joliver du Gers. Le second choix le 4, le 3 et le 5. Et à vous la fortune.
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2: À Gérardmer, le restaurant gastronomique L'Échappée Vosgienne est à la recherche d'un commis de cuisine. On vous propose un poste en CDI à 39 heures par semaine, un poste qui est ouvert aux débutants avec une formation bac ou équivalent en cuisine. À Cornimont, l'éco-auberge du Grand Ventron, qui va ouvrir ses portes au printemps 2027, est à la recherche de son prochain chef de cuisine, un poste en CDI à 35 heures par semaine. Pour postuler, on vous demande au moins 3 ans d'expérience. Il faut également être titulaire du permis. À la Bresse, on vous propose un poste d'agent de fabrication polyvalent en menuiserie. Alors, c'est une mission intérimaire de 6 mois à 35 heures par semaine, renouvelable deux fois avec possibilité de CDI par la suite. C'est un poste qui est ouvert aux débutants. Le Chalet des Roches, qui est situé à la Bresse, recherche un réceptionniste de nuit. C'est pour un CDD de 3 mois à 35 heures par semaine, un service de 15 heures à 22 heures, un poste ouvert aux débutants avec niveau bac hôtellerie-restauration. Il faut également maîtriser l'anglais et l'allemand. Le rectorat de l'Académie de Nancy-Metz vous propose un poste à Remiremont. En tant que préparateur en laboratoire, c'est pour un contrat à durée déterminée de 12 mois, 35 heures par semaine. Vous aurez en charge de préparer des cours de chimie et de sciences physiques en établissement public d'enseignement. Expérience de 2 mois souhaitée avec formation Bac plus 2 ou équivalent. La boulangerie-pâtisserie Mathieu Hoc de Remiremont est à la recherche d'un boulanger. On vous propose là un poste en CDI à 35 heures par semaine. C'est ouvert aux débutants, à titulaire d'une formation CAP-BEP. À Remiremont, l'enseigne Burger King est à la recherche d'un assistant de gestion polyvalent. C'est un poste en CDI à 35 heures par semaine qui vous est proposé. On vous demande un an d'expérience avec formation bac ou équivalent en secrétariat assistana. Et puis toujours avec Burger King, là c'est un comptable qui est recherché. Poste en CDI à 35 heures par semaine et 3 ans d'expérience vous sont demandés avec formation, bac ou équivalent en comptabilité. Le Carélian, situé à Dommartin-lès-Remiremont, est à la recherche d'un serveur en restauration. Poste en CDI à temps partiel, 9 heures par semaine. 6 mois d'expérience vous sont demandés avec formation CAP-BEP. L'enseigne La Foirefouille de Saint-Nabor recherche un employé principal pour rayon et caisse, poste en CDI à 35 heures par semaine avec 6 mois d'expérience.
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Les titres de Vosges Matin à la une. Le trop-plein des usagers de la route. Le prix du carburant. Covoiturage, nouvelles aides annoncées par le gouvernement. Face à la flambée des prix de carburant, les Français sont à la recherche de la moindre solution, mais aucune n'est un vrai remède. Photo d'archives d'Éric Thiébault, pages 2, 3, 10 et 11, on en reparle. Saint-Dié, page 4, un rugbyman aurait été victime d'une insulte raciste. La Ligue saisie. En page 9, Vosges, meilleur jeune chocolatier de France à 22 ans, photo de Léa Viry. Et puis secteur de la Plaine, en page 4, le beau-père violeur écope de 17 ans de prison. Football, page 41, Esteban Le Pol, la force d'y croire. Photo de Franck Fiff. Le journal de Saint-Dié-en-Mermont ou d'Épinal, La Plaine, à Vanier, l'antenne locale des Restos du Cœur ferme définitivement ses portes. Photo d'archives de Gérard Cunin. Gérard May, le bornage des téléphones pour analyser le flux des visiteurs. Photo d'archives de Jérôme Imbrecht. Et à Saint-Dié, l'imprimerie LOS HVI va quitter courant 2027 son site historique de Foucharu. Elle restera cependant dans la cité des Audaciennes. Photo de Philippe Brucoller, c'est donc l'entreprise qui appartient au groupe Alain Thirion, comme d'ailleurs l'Écho des Vosges.

0: joke. Laurent Voulzy, Karine Redinger, 7h38.
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0: Et l'association de parents d'élèves indépendants, la PEI, autrement dit, donc organise son assemblée générale qui a lieu vendredi 25 septembre à 19h, salle numéro 1 de la Maison des Associations, 17 rue François Fremiot. Peut-être qu'on a utilisé l'intelligence artificielle, du coup c'est devenu Frémillot, l'ancienne école des forts pour ceux qui connaîtraient les anciens. Et donc, eh bien, tous les organisateurs seront heureux de vous y accueillir. Voici sur Radio des Ballons un souvenir, hein, vous savez, Angoune, la neige au Sahara, ça c'est pas rien.

0: Goon, la neige au Sahara, 7h43.
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0: Et sachez qu'il y a une manifestation, un rassemblement vendredi 25 septembre à 17h30 devant l'hôpital de Remiremont. Les urgences fermées la nuit depuis 1000 jours. Combien de pertes de chance. Et donc c'est pour manifester l'exaspération et qui exige un budget de la sécurité sociale 2027 avec de nouvelles recettes. Eh bien ce rendez-vous donc à 17h30 vendredi. Voici Steel, notre leader du V40, Karol G et Bruno Mars.

0: Carol J, Bruno Mars, Still, titre leader du V40 en cette semaine, 7h47 sur Radio des Ballons, comme partout ailleurs.
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0: Et il y a un grand rendez-vous jeudi, donc projection débat à 20h, chasseur proie à lynx en présence du réalisateur Loïc Coat. Rencontre proposée en partenariat avec le Parc Naturel Régional des Vosges. Et la réservation est conseillée près de la médiathèque du Tillot, puisque c'est là que ça va se dérouler. Lara Fabian, je suis de toi. Traverse.

0: Je suis de toi, Lara Fabian, 7h52, Radio des Ballons, et aujourd'hui, jour de l'automne, en ce mercredi 23 septembre, le soleil se lève à 7h38, il se couche à 19h47, nous fêtons les constants, mais aussi les constances.
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0: Et un 23 septembre en 1913, c'est l'aviateur Roland Garros qui effectue la première traversée aérienne de la Méditerranée. En 1939, la mort de Sigmund Freud, le père de la psychanalyse. En 1964, l'inauguration du plafond de l'Opéra Garnier, peint par Marc Chagall. En 1970, la mort de l'acteur Bourvil, André Rimbaud dans le civil. Et puis, en 1973, la mort du poète chilien Pablo Neruda, le prix Nobel de littérature. En 1984, Jack Lang, ministre de la Culture, organise les premières journées du patrimoine. En 1994, la mort de la comédienne Madeleine Renaud. Ah, c'est pas très passionnant ce bouquin, Cédric. Il y a vraiment trop de personnages, on s'y perd. Pépé, je te signale que tu es en train de lire l'annuaire. Eh bien, anniversaire pour Patrick Fiori avec Daniel Lavoie dans Belle.

0: Bonjour à tous, nous fêtons Constant aujourd'hui. Alors, les planètes seront-elles d'un grand soutien aujourd'hui ?
1: Bélier, vous vous sentirez bien dans votre peau, c'est le principal.
0: Taureau, faites les efforts nécessaires pour resserrer les liens qui vous unissent à votre conjoint et vos enfants. Les astres vous soutiendront et vous récompenseront.
1: Au travail, les Gémeaux, Saturne va vous aider à vous organiser. Voilà un bon point.
0: Cancer, aujourd'hui, vous pourriez bénéficier d'un concours de circonstances particulièrement favorable sur le plan financier.
1: Lion, votre situation matérielle devrait se développer à partir d'aujourd'hui. Vous pourrez faire des placements intéressants à moyen terme.
0: Vierge, c'est plus par votre magnétisme attractif et vos relations amicales ou sentimentales que vous bénéficierez des bonnes influences planétaires.
1: Balance, Mars favorisera la résistance physique et morale. Mais attention, la Lune, en aspect disharmonique, aura en même temps tendance à vous fatiguer.
0: Scorpion, extériorisez vos sentiments, pensez à vaincre votre réticence naturelle.
1: Les Sagittaires, vous aurez l'art de joindre l'utile à l'agréable.
0: Capricorne, vous serez une fois de plus d'humeur très conviviale. Toutes les occasions seront bonnes pour réussir, pour passer donc une belle journée.
1: Verseau, une discussion à bâton rompu avec vos enfants aujourd'hui permettra de régler un problème sous-jacent, mais non exprimé.
0: Enfin Poisson, votre champ d'action va s'élargir. C'est surtout dans le domaine artistique que vous pourrez accomplir de grandes choses. Bonne journée à tous. Demain, nous fêterons Thècle.
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0: 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L'actualité en cette journée de mercredi. Des propos racistes prononcés dimanche lors d'une rencontre de rugby à Saint-Dié. Saint-Dié jouait contre les Alsaciens de Lauterbourg. La victime est un Guinéen mineur du club de Saint-Dié, donc, qui aurait été traité de sale nègre par un joueur de Lauterbourg. L'arbitre a exclu le joueur, mais il lui a donné une pénalité de 10 minutes. Il est tout de même suspendu provisoirement pour l'instant. Gaëtan Rater, le président du club de Saint-Dié, refuse de banaliser ce comportement. Le club alsacien souhaite des preuves, mais confirme son intention, là aussi, de sanctionner le joueur. L'affaire n'est donc pas terminée. Il a la quarantaine. Il est accusé de viol sur sa belle-fille, alors âgée de 6 à 13 ans, ceci à maintes reprises. Le coupable a bien tenté de minimiser les actes devant le tribunal, mais celui-ci l'a condamné à 17 ans de prison. Que vont donner les mobilisations annoncées pour ce samedi à 14h devant la préfecture d'Épinal, mais aussi la mairie de Saint-Dié, la cité scolaire de Neufchâteau également. Des manifestations prévues pour plusieurs causes, le climat, la paix, la justice sociale. Bien du boulot tout ça. Pour les organisateurs, il s'agit aussi d'influer sur les prochaines élections présidentielles, évidemment. Vendredi, c'est un remiremont, mais là, c'est pour l'hôpital et l'absence des urgences. Une manifestation a lieu vendredi, fin d'après-midi. Nous l'annonçons d'ailleurs régulièrement sur Radio des Ballons. Décès de Michel Weber, 90 ans, obsèques vendredi à 14h30 à l'église de Bussan. Solange Boll du Val d'Ajol, 88 ans, obsèques jeudi à 10h à l'église de Roy en Haute-Saône. Obsèques de Ludovic Lallemand, 54 ans, jeudi à 10h au funérarium de Pouxeux. Monique Couneau, née Richard, 92 ans, demain jeudi à 14h30 à l'église de la Bresse. Guillaume Cuny-Rebichong, 43 ans, jeudi à 14h30 à l'église de Gérardmer. Reine Perrin, née Zota, 106 ans, vendredi à 14h30 à l'église de la Bresse. Du sport, avec le mondial de cyclisme qui se déroule au Canada, c'est un petit peu différent des autres années, c'est même plus long. Et le relais mixte avait lieu hier, c'est l'Italie qui l'a emporté, la France a pris la deuxième place. En volleyball, c'était le quart de finale. La France a facilement battu la Roumanie 3-0. Notez que maintenant, c'est direction, bien sûr, la demi-finale. Et cet après-midi, nous saurons si c'est l'Italie ou la Finlande que les Français donc, vont rencontrer. En hockey sur glace, à noter le match Strasbourg-Épinal qui a lieu ce soir à 20h. En tennis de table, Etival a joué donc son premier match et a battu, joué les tours pas facilement, 3-2 tout de même, bon résultat. La couleur du ciel, alors qu'on annonce à l'horizon une possible dégradation, c'est-à-dire l'arrivée de la pluie tant attendue. Bon, pour l'instant, nous n'en parlons pas. Ce mercredi, soleil et peu de nuages. Demain jeudi, enfin, il fera jusqu'à 26 degrés. Demain jeudi, la même chose, 8 à 24 degrés. Vendredi, 7 à 24. Oui, ça ne va pas beaucoup bouger. Samedi, 8 à 27. Et puis dimanche, 9 à 28. C'est après que le temps pourrait donc changer. Retrouvez-nous sur les réseaux sociaux, sur YouTube également. Bonne journée avec Radio des Ballons et l'actualité tout au long, bien sûr, de cette journée.
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0: appartient pas.
1: Les bébés brunes, dis-moi, 8h06.
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1: L'exposition Histoire des récompenses agricoles, c'est jusqu'au 7 janvier. Vous pouvez les visiter le mercredi, donc comme aujourd'hui, aussi le jeudi, le mardi, 13h30 à 17h30. L'entrée est libre aux archives municipales, 4 places Christian Poncelet à Remiremont. Les petits Vosgiens vont arriver, il y aura Paul Naref. Voici Mylène Farmer, des LOL et des Quoi.

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1: Le seul moyen, généralement, d'attraper des créatures de magie comme ça, soit c'est de leur tendre un piège, soit c'est de tomber sur eux par surprise. Ils ont des pouvoirs que les êtres humains n'ont pas, donc ils peuvent s'en sortir beaucoup mieux que les autres. Toujours est-il qu'à la Renaissance, Léo, comme il ne savait pas exactement tout ce qu'il pouvait y avoir dans le sol, il se disait, si ça se trouve, sous la surface de la Terre, il y a des villes, exactement comme les villes qui sont à la surface. C'est juste qu'on ne les voit pas, on ne sait pas qu'elles y sont, puisqu'on a du mal à creuser sous la surface de la Terre. Et si ça se trouve, ça vient des religions qu'il y avait durant l'Antiquité, chez les Grecs, chez les Romains, chez les Phéniciens, chez les Égyptiens. Les créatures qui vivent sous la Terre doivent être beaucoup plus petites que nous, elles doivent être minuscules. La plupart des divinités dans les religions de l'Antiquité qui vivaient dans le sol, à part certains dieux, et comme Hadès, ils pouvaient avoir des tailles gigantesques, étaient de taille absolument petite. C'était des dieux, des petites divinités minuscules. Donc, quand on a remplacé, lors de l'âge du christianisme, ces divinités par... Non, ce n'est pas des dieux, il n'y a qu'un seul dieu, il y a Jésus. On va dire que c'est des petites créatures de magie, juste. Ils ont continué à croire qu'ils doivent être tout petits. Au bout d'un moment, ils arrivent en fait jusqu'à la clairière où Charles avait prévu d'aller. Le lutin n'était pas du tout en train de lui tendre un piège, il a juste fait courir Charles, enfin courir. Zigzaguer Charles dans toute la forêt pendant toute la matinée. Il est en nage, il est en sueur, mais ça y est. Il a le lutin frappeur, le knocker, juste à quelques mètres de lui. Il le voit complètement, cette fois il n'est pas caché derrière un arbre. Et le lutin frappeur le regarde et il se met à parler. Charles comprend rien du tout, c'est même pas que c'est une langue étrangère, c'est même pas une langue humaine. Il parle dans une langue que seuls les lutins connaissent. Charles comprend pas ce qui se passe, comprend pas ce que le lutin frappeur est en train de dire. Il le voit juste en train de parler, et une fois qu'il a terminé, le knocker avec le marteau et la pointerole avec lequel il frappe sur les arbres, cette fois il frappe trois fois sur le sol, à ses pieds, il laisse ses outils par terre, il tape trois fois dans les mains, puis il y a un énorme coup de vent, mais comme une tempête comme celle qu'on a eue il y a quelques jours, les enfants, un vent mais à plusieurs dizaines, voire même une centaine de kilomètres heure, qui manque de faire retomber Charles. Il voit juste que le vent est tellement puissant, le lutin est en train de se transformer en poussière et en sable, et il s'envole au vent. Là, Charles tombe complètement à la renverse.
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0: Michel Polnareff, ça n'arrive qu'aux autres. 8h15, passez même de 1 minute.
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0: Et oui, Chloé, la montagne vosgienne est en fête. Ce sera pour dimanche 27 septembre de 10h à 18h à la chapelle des VFRS. C'est dans le cadre de l'année internationale des parcours et des éleveurs pastoraux, marché de producteurs, créateurs et artisans. Et puis également, il y a un repas prévu sur place. Alors, rendez-vous à la chapelle. Les petits Vosgiens vont arriver. Polnareff sera dans Ça n'arrive qu'aux autres. Voici Avalanche sur Radio des Ballons. Johnny, Johnny, come home.

Avalanche, Johnny Come Home, 8h20, et il y a un rendez-vous thé dansant dimanche 27 septembre, entrée 13 euros plus une boisson comprise dès 14h30 avec Bruno Thiebaud aux variétés piano bar du Tio Disru Jules Ferry. Pierrette va arriver avec l'éphéméride, voici Sandra One More Night.

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1: Voici venue l'heure de l'éphéméride de ce 23 septembre. Bonne fête Constant, Constance, Constantin. Les naissances du 23 septembre, Damien Jouyrot, l'acteur. Éric Antoine, le magicien, humoriste et metteur en scène de théâtre. Patrick Fiori, le chanteur. Bruno Solo, l'humoriste et acteur, scénariste, producteur et ancien animateur de télévision. Guillaume Durand, journaliste et présentateur de télévision. En 1946, Bernard Maris, l'économiste, écrivain et journaliste. En 1943, Julio Iglesias, chanteur et charmeur espagnol. En 1938, Romy Schneider, l'actrice. En 1930, Ray Charles, le jazzman, pianiste et chanteur. Les décès. En 2020, Juliette Gréco, la chanteuse. En 2020, Pierre Troisgros, le cuisinier. En 2016, Michel Rousseau, le coureur cycliste. En 1994, Madeleine Renaud, la comédienne. En 1985, Pierre Ambrogiani, le peintre. En 1970, Bourvil, l'acteur, chanteur et humoriste. En 1939, Sigmund Freud, le père de la psychanalyse. En 1870, Prosper Mérimée, l'auteur. En 2019, c'est l'ouverture du procès du Mediator contre le groupe Servier. En 2003, Dominique Perben, le ministre de la Justice, annonce la création d'un fichier des délinquants sexuels visant à réduire les risques de récidive. En 2000, aux Jeux Olympiques en Australie, David Douillet remporte une médaille d'or en judo. En 1993, Sydney est choisi pour accueillir les JO de 2000. En 1992, c'est la sortie en salle du film « Lune de fiel » de Roman Polanski. En 1923, c'est la création d'Interpol, organisation internationale de police criminelle. En 1913, l'aviateur Roland Garros effectue la première traversée aérienne de la Méditerranée. Et en 1846, c'est la découverte de Neptune par l'astronome allemand Johann Gall. Le dicton « Orage de septembre, neige en décembre ». Bel automne bien plus souvent que beau temps.
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10: Radio des Ballons, ensemble, nos centres émissions, 8h30. L'actualité en cette journée de mercredi. Des propos racistes prononcés dimanche lors d'une rencontre de rugby à Saint-Dié. Saint-Dié jouait contre les Alsaciens de Lauterbourg. La victime est un Guinéen mineur du club de Saint-Dié, donc, qui aurait été traité de sale nègre par un joueur de Lauterbourg. L'arbitre a exclu le joueur, mais il lui a donné une pénalité de 10 minutes. Il est tout de même suspendu provisoirement pour l'instant. Gaëtan Rater, le président du club de Saint-Dié, refuse de banaliser ce comportement. Le club alsacien souhaite des preuves, mais confirme son intention, là aussi, de sanctionner le joueur. L'affaire n'est donc pas terminée. Il a la quarantaine. Il est accusé de viol sur sa belle-fille, alors âgée de 6 à 13 ans, ceci à maintes reprises. Le coupable a bien tenté de minimiser les actes devant le tribunal, mais celui-ci l'a condamné à 17 ans de prison. Que vont donner les mobilisations annoncées pour ce samedi à 14h devant la préfecture d'Épinal, mais aussi la mairie de Saint-Dié, la cité scolaire de Neufchâteau également? Des manifestations prévues pour plusieurs causes, le climat, la paix, la justice sociale. Bien du boulot tout ça. Pour les organisateurs, il s'agit aussi d'influer sur les prochaines élections présidentielles, évidemment. Vendredi, c'est un remiremont, mais là, c'est pour l'hôpital et l'absence des urgences. Une manifestation a lieu vendredi, fin d'après-midi. Nous l'annonçons d'ailleurs régulièrement sur Radio des Ballons. Décès de Michel Weber, 90 ans, obsèques vendredi à 14h30 à l'église de Bussan. Solange Boll du Val d'Ajol, 88 ans, obsèques jeudi à 10h à l'église de Roy en Haute-Saône. Obsèques de Ludovic Lallemand, 54 ans, jeudi à 10h au funérarium de Pouxeux. Monique Couneau, née Richard, 92 ans, demain jeudi à 14h30 à l'église de la Bresse. Guillaume Cuny-Rebichong, 43 ans, jeudi à 14h30 à l'église de Gérardmer. Reine Perrin, née Zota, 106 ans, vendredi à 14h30 à l'église de la Bresse. Du sport, avec le mondial de cyclisme qui se déroule au Canada, c'est un petit peu différent des autres années, c'est même plus long. Et le relais mixte avait lieu hier, c'est l'Italie qui l'a emporté, la France a pris la deuxième place. En volleyball, c'était le quart de finale. La France a facilement battu la Roumanie 3 à 0. Notez que maintenant, c'est direction, bien sûr, la demi-finale. Et cet après-midi, nous saurons si c'est l'Italie ou la Finlande que les Français donc, vont rencontrer. En hockey sur glace, à noter le match Strasbourg-Épinal qui a lieu ce soir à 20h. En tennis de table, Tival a joué donc son premier match et a battu, joué les tours pas facilement, 3 à 2 tout de même, bon résultat. La couleur du ciel, alors qu'on annonce à l'horizon une possible dégradation, c'est-à-dire l'arrivée de la pluie tant attendue. Bon, pour l'instant, nous n'en parlons pas. Ce mercredi, soleil et peu de nuages. Demain jeudi, enfin, il fera jusqu'à 26 degrés. Demain jeudi, la même chose, 8 à 24 degrés. Vendredi, 7 à 24. Oui, ça ne va pas beaucoup bouger. Samedi, 8 à 27. Et puis dimanche, 9 à 28. C'est après que le temps pourrait donc changer. Retrouvez-nous sur les réseaux sociaux, sur YouTube également. Bonne journée avec Radio des Ballons et l'actualité tout au long, bien sûr, de cette journée de mercredi.
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Punk aérodynamique, 8h37, la cinquième montée historique du Montfour, c'est pour dimanche 27 septembre à Rue. Alors, vous venez à l'heure que vous voulez, hein, ça commence de bonne heure en principe le matin, dans l'automobile. Et voici sur Radio des Ballons, après donc aérodynamique, Louane dans Donne-moi ton cœur.

0: Louan, donne-moi ton cœur, 9h-20, le marche des chalets à Ferdrus, organisé par le comité des fêtes. Et c'est pour dimanche 27 septembre, deuxième édition, trois parcours de randonnée, 9 km 7, 12, 8 et 19, balade comptée à 10h, inscription sur place, tarif unique à 3€, gratuit jusqu'à 8 ans, départ entre 8h et 13h, salle des fêtes de la mairie, ravitaillement sur le parcours, buvette sur place, petite restauration. Plus d'informations si vous voulez au 07 72 30 25 69. Notre comique du jour, c'est Patrick Bosso, dessins animés.
1: Non, c'est bien Euro Disney. Moi, j'ai ma fille de 5 ans, est amoureuse de tous les personnages de Walt Disney, comme tout le monde. Moi, ma fille, elle aime bien le Roi Lion, quoi. Sur la cassette, elle la regarde en boucle. Ça fait 800 fois qu'elle la voit, quoi. Elle connaît les répliques par cœur. Ma femme aussi, moi presque, quoi, tu vois. J'ai l'impression qu'elle habite dans mon salon, tu vois. Le Roi Lion, je le vois plus lui que ma femme, tu sais. Quand je rentre à la maison, je dis « Salut Simba, ça va? Tu as passé une bonne journée? Tu es content ?» Ils sont tous passés dans mon salon, tu vois. Balou, il est venu, il est resté 6 mois. Il en faut peu pour être heureux. Bambi, ouais. Bambi est resté 15 jours, hein, donc du coup, je connais pas la chanson, je suis désolé. Robin des Bois, il est venu, il a tout pris, il est parti, c'est enculé. Et les 7 nains, à chaque fois qu'il rentrait du boulot, il venait chez moi, tu sais. Hi, hi, ho, on vient faire chier Bosso. Putain. J'ai pas acheté une télé coin carré 16/9 extra plat Dolby sur un stéréo pour voir des nains rentrer du boulot, putain. Enfin, je suis content d'être là quand même. Enfin, j'ai eu peur de pas y arriver, quoi, parce que ce matin, j'étais encore à Marseille. Et j'ai pris l'avion pour venir ici. Et quand je suis passé sous le portique, je vous jure, c'est pas des conneries, là. Ce que je vous raconte, tout ce que je vous dis, c'est vrai. Et je suis passé sous le portique comme ça, et tout, ça sonnait, tu sais. Pourtant, j'ai pas mangé des épinards, qu'est-ce que c'est, ce Oh putain, mais c'est pas possible, tous les gens derrière, oh il va se bouger le cul l'homme de fer là-haut, t'as bien, oui. Putain. Et puis d'un coup, en passant, je me suis rendu compte à un moment donné que quand c'était mes chaussures qui passaient, ça sonnait, tu vois. Parce que j'avais mis des chaussures, c'était des caterpillars, vous savez, ces chaussures là avec les bouts en fer, je savais pas moi comme ça. Alors chaque fois que je passais, je faisais tut, ah j'y vois là, monsieur le CRS, regardez, regardez, tut. Et là, ça le faisait pas rire le gendarme, il me dit, venez lever vos chaussures et vous les passez au rayon mix là. Qu'est-ce que vous voulez que je mette dedans? Deux palais signés énervés? Au pire des cas, je peux cacher un couteau suisse. Vous voulez que je détourne un avion avec un couteau suisse? Vous me prenez pour MacGyver ou quoi? Alors déjà que j'ai super peur en avion. Alors sur Terre, on te fait chier comme c'est pas possible. Et alors en avion, que si par malheur un moteur il tombe en panne, on meurt, on n'a ni casque, ni airbag, ni rien. T'sais? Madame Otas, vous n'avez pas peur de mon avion? Non, il faut dire que vous êtes vieille aussi. Madame Otas, et pourquoi on n'aurait pas des sièges éjectables alors, comme les pilotes de chasse? Quoi? Ils valent plus cher que nous les pilotes de chasse? Regarde en plus quoi, regarde-moi ça, comme on est serré, putain. Je suis plus à l'aise dans ma Fortiesta à 50 000 que dans un avion à 10 milliards. Et vous, pour nous rassurer, qu'est-ce que vous nous donnez? Des cacahuètes et une canette de Pepsi miniature. J'ai l'impression qu'on boit l'échantillon. J'en ai même pas assez pour ôter. Quand je la vois dans ma main, comme ça, j'ai l'impression que moi j'ai décollé et qu'elle, elle est restée à terre. T'sais, je la vois de loin. Oui, d'accord, ça va, je reste là, je mets ma ceinture, oui, on sait jamais s'il y a un avion qui pile devant, comment ça, je suis tranquille. Je me rappelle, c'est pas des conneries ce que je vous raconte, je vous jure, c'est vrai, quand on est allé à New York, comme ça, avec mon cousin, on avait tellement peur, il y avait tellement d'heures de vol, vous comprenez, qu'on voulait prendre un cachet pour s'endormir, on a dit, comment ça, on dort, on est tranquille, quoi. Or, mon cousin, il a pris le cachet, à peine il s'est mis dans l'avion, hein, sa tête le s'est encastré dans le hublot, tu sais. Mais encastré, hein, quand on est arrivé à New York, là, il est marqué « Exit » et sur la joue « Emergency », tu sais. Il y a eu une alerte au feu, tout le monde y voulait passer par mon cousin, tu sais. Alors déjà que bien réveillé, on a du mal à parler l'anglais. Quand on est arrivé, nous, les seuls mots qu'on savait dire en anglais, c'était « un double cheese » et « Starsky Hutch ». Et avec ça, tu vas pas loin, hein. Alors nous, comme on était chez des gens, vous savez, tout ça, on leur a dit « Oui, on va vous faire la cuisine, on est français, vous inquiétez pas, laissez-nous faire, tout ça. On va vous faire un gratin dauphinois. » Alors tous les Américains, ils ont fait « Ouais, ouais, ouais, ouais, c'était content, ouais, ouais, ouais, ouais. » Alors bon, nous, on est sortis dans la rue, tout ça, pour aller acheter des pommes de terre, vous voyez. Et moi, bon, pomme, je savais comment on le disait. C'est Apple. J'avais vu sur le disque des Beatles, vous savez. Mais de terre. On n'en pouvait plus, on est rentré dans le magasin, je disais « Hello, au lieu des apples de terre. Apple de terre. Apple de terre, yes. » Ça veut dire « Ah non, non, non, non, apple des arbres. Non, non, apple des arbres, c'est fort de tarte au apple. Mais tu parles anglais ou quoi oh? ?» Et c'est là où tu regrettes de ne pas avoir appris l'anglais à l'école. Tu sais. Je te jure. Moi, je suis allé à l'école jusqu'au lycée. Faut dire aussi que c'est à côté de chez moi. Hein. Moi, j'étais amoureux de ma prof de géographie, putain. Elle était belle, ma prof de géographie. Quand elle nous parlait du Kenya, je la niquais dans la brousse. Quand elle me parlait du Canada, je la niquais dans ma cabane. Pendant un an, cette prof, je l'ai niquée dans tous les pays du monde. Du coup, aujourd'hui, en géographie, je suis comme l'oncle Benz, incollable. Par contre, en français, je fais 3 fautes par mot. Mais il faut voir aussi comme elle était moche, la prof. Hein. Et alors du coup, quand on est arrivé chez nos amis, ils nous attendaient tous, quoi, tu vois, on est arrivé, on a crié en chœur avec tous mes amis. Oh les gars, les Américains, vous savez quoi ce soir? Pâte bolognaise pour tout le monde. Bonsoir.
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At Your Side, The Corrs. Ça, c'est sorti en 2000, hein, tout simplement. Eh bien, la bourse aux jouets, vêtements et aux objets de puériculture, c'est organisé par la Farandole à Saint-Maurice. Et c'est 10 vêtements, 10 livres, 5 peluches maximum. Merci de préciser les étiquettes avec les prix. Pas de prix sous 50 centimes. Ah bah non, malgré l'inflation. Ouais, c'est, ou au contraire, à cause de l'inflation. Dimanche 27 septembre, à la salle de multi-activité de Saint-Maurice. Dépôt, ce sera samedi 26 septembre de 16h à 18h. Vente dimanche 27 de 9h à 17h. Retour des invendus prévu le même jour de 18h à 19h. Eh bien, bonne bourse aux jouets à Saint-Maurice. Nos stations se séparent comme chaque jour. Passez toutes et tous une bonne journée. C'est bientôt le V40 avec Raphaël, Sylvie Alain avec l'horoscope aussi dans quelques instants. Après Pierre Bachelet pour terminer ces 2 heures de programme en commun, les Corons.

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1: Bonjour à tous, nous fêtons Constant aujourd'hui. Alors, les planètes seront-elles d'un grand soutien aujourd'hui ?
2: Bélier, vous vous sentirez bien dans votre peau, c'est le principal.
1: Taureau, faites les efforts nécessaires pour resserrer les liens qui vous unissent à votre conjoint et vos enfants. Les astres vous soutiendront et vous récompenseront.
2: Au travail, les Gémeaux, Saturne va vous aider à vous organiser. Voilà un bon point.
1: Cancer, aujourd'hui, vous pourriez bénéficier d'un concours de circonstances particulièrement favorable sur le plan financier.
2: Lion, votre situation matérielle devrait se développer à partir d'aujourd'hui. Vous pourrez faire des placements intéressants à moyen terme.
1: Vierge, c'est plus par votre magnétisme attractif et vos relations amicales ou sentimentales que vous bénéficierez des bonnes influences planétaires.
2: Balance, Mars favorisera la résistance physique et morale. Mais attention, la Lune, en aspect disharmonique, aura en même temps tendance à vous fatiguer.
1: Scorpion, extériorisez vos sentiments, pensez à vaincre votre réticence naturelle.
2: Les Sagittaires, vous aurez l'art de joindre l'utile à l'agréable.
1: Capricorne, vous serez une fois de plus d'humeur très conviviale. Toutes les occasions seront bonnes pour réussir, pour passer donc une belle journée.
2: Verseau, une discussion à bâton rompu avec vos enfants aujourd'hui permettra de régler un problème sous-jacent, mais non exprimé.
1: Enfin Poisson, votre champ d'action va s'élargir. C'est surtout dans le domaine artistique que vous pourrez accomplir de grandes choses. Bonne journée à tous. Demain, nous fêterons Tecla.
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1: L'actualité en cette journée de mercredi. Des propos racistes prononcés dimanche lors d'une rencontre de rugby à Saint-Dié. Saint-Dié jouait contre les Alsaciens de Lauterbourg. La victime est un Guinéen mineur du club de Saint-Dié, donc, qui aurait été traité de sale nègre par un joueur de Lauterbourg. L'arbitre a exclu le joueur, mais il lui a donné une pénalité de 10 minutes. Il est tout de même suspendu provisoirement pour l'instant. Gaëtan Rater, le président du club de Saint-Dié, refuse de banaliser ce comportement. Le club alsacien souhaite des preuves, mais confirme son intention, là aussi, de sanctionner le joueur. L'affaire n'est donc pas terminée. Il a la quarantaine. Il est accusé de viol sur sa belle-fille, alors âgée de 6 à 13 ans, ceci à maintes reprises. Le coupable a bien tenté de minimiser les actes devant le tribunal, mais celui-ci l'a condamné à 17 ans de prison. Que vont donner les mobilisations annoncées pour ce samedi à 14h devant la préfecture d'Épinal, mais aussi la mairie de Saint-Dié, la cité scolaire de Neufchâteau également. Des manifestations prévues pour plusieurs causes, le climat, la paix, la justice sociale. Bien du boulot tout ça. Pour les organisateurs, il s'agit aussi d'influer sur les prochaines élections présidentielles évidemment. Vendredi, c'est un remiremont, mais là, c'est pour l'hôpital et l'absence des urgences. Une manifestation a lieu vendredi, fin d'après-midi. Nous l'annonçons d'ailleurs régulièrement sur Radio des Ballons. Décès de Michel Weber, 90 ans, obsèques vendredi à 14h30 à l'église de Bussan. Solange Boll du Val d'Ajol, 88 ans, obsèques jeudi à 10h à l'église de Roy en Haute-Saône. Obsèques de Ludovic Lallemand, 54 ans, jeudi à 10h au funérarium de Pouxeux. Monique Couneau, née Richard, 92 ans, demain jeudi à 14h30 à l'église de la Bresse. Guillaume Cuny-Rebichong, 43 ans, jeudi à 14h30 à l'église de Gérardmer. Reine Perrin, née Zota, 106 ans, vendredi à 14h30 à l'église de la Bresse. Du sport. Avec le mondial de cyclisme qui se déroule au Canada, c'est un petit peu différent des autres années, c'est même plus long. Et le relais mixte avait lieu hier, c'est l'Italie qui l'a emporté, la France a pris la deuxième place. En volleyball, c'était le quart de finale, la France a facilement battu la Roumanie 3-0. Notez que maintenant c'est direction bien sûr la demi-finale. Et cet après-midi, nous saurons si c'est l'Italie ou la Finlande que les Français donc vont rencontrer. En hockey sur glace, à noter le match Strasbourg-Épinal qui a lieu ce soir à 20h. En tennis de table, Etival a joué donc son premier match et a battu, joué les tours pas facilement, 3-2 tout de même. Bon résultat. La couleur du ciel, alors qu'on annonce à l'horizon une possible dégradation, c'est-à-dire l'arrivée de la pluie tant attendue. Bon, pour l'instant, nous n'en parlons pas. Ce mercredi, soleil et peu de nuages. Demain jeudi, enfin, il fera jusqu'à 26 degrés. Demain jeudi, la même chose, 8 à 24 degrés. Vendredi, 7 à 24. Oui, ça ne va pas beaucoup bouger. Samedi, 8 à 27. Et puis dimanche, 9 à 28. C'est après que le temps pourrait donc changer. Retrouvez-nous sur les réseaux sociaux, sur YouTube également. Bonne journée avec Radio des Ballons et l'actualité tout au long, bien sûr, de cette journée de mercredi.
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1: Avec Destination Santé, Emmanuel Ducreuset.
2: Bonjour à tous. Les journées peuvent sembler longues lorsque l'on travaille. Il est donc essentiel de faire des pauses régulièrement. Une étude récente confirme que même si elles sont courtes, celles-ci contribuent à favoriser notre bien-être. Une surcharge de travail, de trop longues heures au bureau, le travail peut parfois conduire au burn-out, la forme la plus sévère de l'épuisement professionnel. Et il concerne de plus en plus de personnes. C'est pourquoi il est essentiel de pouvoir se reposer. Certes, les vacances, les week-ends permettent de reprendre des forces. Et les pauses déjeuner participent aussi à ce besoin de repos au quotidien. Mais qu'en est-il des très courtes pauses de moins de 10 minutes durant la journée? C'est sur cette question que des chercheurs roumains se sont penchés. Pour en savoir plus, ils ont passé en revue 22 études publiées au cours des 30 dernières années. Chacune avait pour but d'examiner le bénéfice potentiel de pauses courtes durant une tâche assignée. Les tâches en question étaient variées. Simulation de travail, expérience, tests cognitifs et les types de pauses aussi. Activité physique, activité relaxante, visionnage de vidéos. L'analyse statistique réalisée par les scientifiques a révélé un lien entre ces courtes pauses et une amélioration de l'énergie et une baisse de la fatigue des participants. Ce qui suggère que ces micro-pauses contribuent au bien-être. En revanche, elles n'ont pas permis d'améliorer la performance. Pour cela, la pause devrait durer plus de 10 minutes. Quoi qu'il en soit, n'hésitez pas à faire des breaks de temps en temps pendant votre journée. Ils seront d'autant plus bénéfiques que vous en profiterez pour bouger un peu si vous faites un travail sédentaire.
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1: La vie au pays de Remiremont et sa ceinture, et également au pays des lacs, exceptionnellement d'ailleurs ensemble, avec aussi Moselle Moselotte. Eh bien, il y a des rendez-vous, et notamment à Ventron, chapelle de Travexin, puisque ce sera la veillée corse, samedi 3 octobre à 20h. Réservation donc nécessaire sur le site www.ipac-cie.com. La Bresse, c'est une information service, puisqu'il y a un chantier actuellement, les travaux de réfection du pont du Bègue, pour assurer la sécurité et la pérennité donc de l'ouvrage. Et puis, droit des femmes au fil du temps, portrait de Vosgienne, c'est au musée textile des Vosges, et ce sera bien tout au long de cet automne, quand l'automne va arriver, mais de toute façon, vous pouvez l'avoir en ce moment, bien sûr, au musée du textile de Ventron, exposition du conseil départemental des Vosges, avec les archives départementales. L'entrée est tout de même payante. La recyclerie Annie Thiébault à Saint-Étienne, avec

0: Information et inscription pour le triathlon-remiremont.fr. La fête foraine, ce sera du 12 au 20 septembre au Champ de Mars, également à Remiremont, bien sûr. Et puis un concert trio Métamorphose, dimanche 27 septembre à 16h au Centre culturel Gilbert Zog, sans réservation, le tarif est de 15€. À noter les journées européennes du patrimoine, les 19 et 20 septembre, sur le thème « Patrimoine en péril, revivez, résister, réimaginer », gratuit et ouvert à tous dans la maison du collectionneur.
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Joyce Jonathan nous interprétait le titre Allô. Elle fait partie des artistes qui sortent aujourd'hui du top de Radio des Ballons. Joyce Jonathan sera restée avec nous pendant 11 semaines. Nous quitte dans ce top bien Mylène Farmer avec le titre C'est à qui le tour. Elle avait été tout simplement numéro 1.

0: System.
1: Il avait atteint la troisième place du V40 avec System. Vous avez bien sûr reconnu Christophe Willem. En sortie également cette semaine, Zazie avec Peu importe. C'est un titre qui sera resté dans le V40 pendant 12 semaines. Peu importe.

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1: Raphaël, pour vous accompagner ce matin dans le V40, le top de Radio des Ballons, qui va débuter dans un tout petit instant. Dernière sortie du jour que je vous propose, avec 14 semaines de présence, c'est un ancien numéro 1, la reprise de San Francisco par Sound of Legend.

Et vous êtes donc les bienvenus pour ce nouveau V40 sur Radio des Ballons avec en 40e et dernière position Marguerite. Le titre Belle Vie vient de perdre 4 places. Vous allez pouvoir retrouver dans quelques minutes votre sélection cinéma, mais tout de suite, eh bien, on retrouve une ancienne numéro 1 du V40, à savoir Taylor Swift, avec cet extrait de la BO de Toy Story 5, I Know It, I Know You.

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2: Commençons cette sélection cinéma avec le film Heart of the Beast, un film que vous pourrez retrouver aux variétés du Tio cette semaine, ainsi qu'au Majestic de Remiremont. Alors, c'est un film d'action, d'aventure de David Ayer. On y retrouve dans le rôle principal Brad Pitt. L'histoire, eh bien, c'est celle d'un ancien membre des forces spéciales qui se retrouve perdu au cœur de l'Alaska avec son chien. Et ensemble, eh bien, ils vont devoir tenter de survivre face à cette nature magnifique, mais aussi impitoyable. À l'entracte de Vanier, découvrez La dernière patiente, un drame de Rémi Bassaler avec Anouk Grimbert. L'histoire, eh bien, c'est celle de Judith, médecin de banlieue. À la veille de son départ en retraite, elle reçoit dans son cabinet une femme enceinte de 8 mois et en rupture de soins. Elle décide de l'accueillir chez elle. Les convictions de cette soignante seront alors mises à rude épreuve. Un film qui a été noté 2,9 par la presse et 3,1 par les spectateurs. Ce sont les notes sur 5 que vous retrouvez sur Allociné. À la MCL de Gérardmer, il y a cette semaine une affaire turque à l'affiche, un thriller avec Lionel Erdogan ou encore Charles Berling. L'histoire, eh bien, c'est celle d'un homme qui a tout fait pour devenir un grand avocat, mais une irruption dans sa vie d'un jeune Turc en situation précaire va le précipiter dans une affaire de corruption mettant en péril tout ce qu'il a bâti. Ce film a reçu plutôt de bonnes notes, 3,2 pour la presse et 3,9 pour les spectateurs. Au cinéma du Casino à Gérardmer ainsi qu'au Majestic de Remiremont, vous allez pouvoir découvrir Justin le Juste. Alors, c'est un film réalisé par Éric Barbier, film de guerre historique avec Alban Ivanov et Alexandra Lamy. Alors, l'histoire, eh bien, c'est celle d'un homme qui, en 1915, est envoyé à la guerre alors que lui préférerait s'occuper de ses champs. Il va rencontrer un tirailleur sénégalais et ensemble, eh bien, ils vont se révolter contre les injustices d'un commandement absurde. Alors, c'est un film qui est inspiré de l'œuvre de Jean Pompougnac, Justin le Juste ou La Charrette. À la Bresse, au grand écran, vous allez pouvoir retrouver L'Inconnu. C'est le drame et le thriller d'Arthur Harari dans lequel vous allez pouvoir retrouver Léa Seydoux et Nils Schneider. Un film qui a reçu la note de 3,6 pour la presse et 2,7 pour les spectateurs. Je vous rappelle que le festival Play It Again bat son plein avec des films à voir ou à revoir comme James et la pêche géante, Le nom de la rose, La dame de Shanghai ou encore Le cuirassé Potemkin.
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C'était donc Juliette Armanet qui a accompagné Sébastien Tellier sur le titre Attraction. Ils avaient été numéro 3 du top et pour eux cette semaine, c'est 4 places de perdu. Alors tout à l'heure, vous allez pouvoir retrouver l'horoscope du jour. À 10h, il y aura l'actualité et puis la première entrée du V40 arrive aussi d'ici quelques minutes. En attendant, voici hors classement Christophe Maé, c'est son dernier single, Il n'y a que de l'amour chez toi.

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2: Bonjour à tous, nous fêtons Constant aujourd'hui. Alors, les planètes seront-elles d'un grand soutien aujourd'hui ?
3: Bélier, vous vous sentirez bien dans votre peau, c'est le principal.
2: Taureau, faites les efforts nécessaires pour resserrer les liens qui vous unissent à votre conjoint et vos enfants. Les astres vous soutiendront et vous récompenseront.
3: Au travail, les Gémeaux, Saturne va vous aider à vous organiser. Voilà un bon point.
2: Cancer, aujourd'hui, vous pourriez bénéficier d'un concours de circonstances particulièrement favorable sur le plan financier.
3: Lion, votre situation matérielle devrait se développer à partir d'aujourd'hui. Vous pourrez faire des placements intéressants à moyen terme.
2: Vierge, c'est plus par votre magnétisme attractif et vos relations amicales ou sentimentales que vous bénéficierez des bonnes influences planétaires.
3: Balance, Mars favorisera la résistance physique et morale. Mais attention, la Lune, en aspect disharmonique, aura en même temps tendance à vous fatiguer.
2: Scorpion, extériorisez vos sentiments, pensez à vaincre votre réticence naturelle.
3: Les Sagittaires, vous aurez l'art de joindre l'utile à l'agréable.
2: Capricorne, vous serez une fois de plus d'humeur très conviviale. Toutes les occasions seront bonnes pour réussir, pour passer donc une belle journée.
3: Verseau, une discussion à bâton rompu avec vos enfants aujourd'hui permettra de régler un problème sous-jacent, mais non exprimé.
2: Enfin Poisson, votre champ d'action va s'élargir. C'est surtout dans le domaine artistique que vous pourrez accomplir de grandes choses. Bonne journée à tous. Demain, nous fêterons Tecla.
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1: L'actualité en cette journée de mercredi. Des propos racistes prononcés dimanche lors d'une rencontre de rugby à Saint-Dié. Saint-Dié jouait contre les Alsaciens de Lauterbourg. La victime est un Guinéen mineur du club de Saint-Dié, donc, qui aurait été traité de sale nègre par un joueur de Lauterbourg. L'arbitre a exclu le joueur, mais il lui a donné une pénalité de 10 minutes. Il est tout de même suspendu provisoirement pour l'instant. Gaëtan Rater, le président du club de Saint-Dié, refuse de banaliser ce comportement. Le club alsacien souhaite des preuves, mais confirme son intention, là aussi, de sanctionner le joueur. L'affaire n'est donc pas terminée. Il a la quarantaine. Il est accusé de viol sur sa belle-fille, alors âgée de 6 à 13 ans, ceci à maintes reprises. Le coupable a bien tenté de minimiser les actes devant le tribunal, mais celui-ci l'a condamné à 17 ans de prison. Que vont donner les mobilisations annoncées pour ce samedi à 14h devant la préfecture d'Épinal, mais aussi la mairie de Saint-Dié, la cité scolaire de Neufchâteau également? Des manifestations prévues pour plusieurs causes, le climat, la paix, la justice sociale. Bien du boulot tout ça. Pour les organisateurs, il s'agit aussi d'influer sur les prochaines élections présidentielles, évidemment. Vendredi, c'est un remiremont, mais là, c'est pour l'hôpital et l'absence des urgences. Une manifestation a lieu vendredi, fin d'après-midi. Nous l'annonçons d'ailleurs régulièrement sur Radio des Ballons. Décès de Michel Weber, 90 ans, obsèques vendredi à 14h30 à l'église de Bussan. Solange Boll du Val d'Ajol, 88 ans, obsèques jeudi à 10h à l'église de Roy en Haute-Saône. Obsèques de Ludovic Lallemand, 54 ans, jeudi à 10h au funérarium de Pouxeux. Monique Cunon et Richard, 92 ans, demain jeudi à 14h30 à l'église de la Bresse. Guillaume Cuny-Rebichong, 43 ans, jeudi à 14h30 à l'église de Gérardmer. Reine Perrin et Zota, 106 ans, vendredi à 14h30 à l'église de la Bresse. Du sport, avec le mondial de cyclisme qui se déroule au Canada, c'est un petit peu différent des autres années, c'est même plus long. Et le relais mixte avait lieu hier, c'est l'Italie qui l'a emporté, la France a pris la deuxième place. En volleyball, c'était le quart de finale. La France a facilement battu la Roumanie 3-0. Notez que maintenant, c'est direction, bien sûr, la demi-finale. Et cet après-midi, nous saurons si c'est l'Italie ou la Finlande que les Français donc vont rencontrer. En hockey sur glace, à noter le match Strasbourg-Épinal qui a lieu ce soir à 20h. En tennis de table, Tival a joué donc son premier match et battu, joué les tours pas facilement, 3-2 tout de même. Bon résultat. La couleur du ciel, alors qu'on annonce à l'horizon une possible dégradation, c'est-à-dire l'arrivée de la pluie tant attendue. Bon, pour l'instant, nous n'en parlons pas. Ce mercredi, soleil et peu de nuages. Demain jeudi, enfin, il fera jusqu'à 26 degrés. Demain jeudi, la même chose, 8 à 24 degrés. Vendredi, 7 à 24. Oui, ça ne va pas beaucoup bouger. Samedi, 8 à 27. Et puis dimanche, 9 à 28. C'est après que le temps pourrait donc changer. Retrouvez-nous sur les réseaux sociaux, sur YouTube également. Bonne journée avec Radio des Ballons et l'actualité tout au long, bien sûr, de cette journée de mercredi.
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3: Et nous sommes de retour dans le V40, le top de Radio des Ballons. Je vous propose en 37e position de découvrir eh bien, la première entrée du jour. C'est tout simplement Dove Cameron, l'ancienne égérie de Disney, qui arrive avec le nouvel extrait de son futur premier album studio en préparation. Voici donc When in Rome.
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À la 36e place du top de Radio des Ballons, je vous propose de retrouver avec trois positions de perdu Soon. C'est un titre de Gaëtan Roussel revisité par Moziman.

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Classé aujourd'hui 35e du V40, Bruno Mars avait été numéro 1 avec On My Soul. Et cette semaine, il perd 8 places. Ça descend également pour la chanteuse Aitana, que l'on retrouve à la 34e place du top avec Super Estrella.

Et avant de retrouver tout à l'heure une nouvelle entrée dans notre top, voici à la 33e place Angèle, ancienne numéro 2 du V40 avec Dis-le.

0: Eh bien, après Angèle, on va rester du côté de la Belgique avec cette nouvelle entrée dans notre V40, puisque je vous propose de retrouver Pierre Demar, qui fait son retour à la 32e position aujourd'hui avec le titre Opinel. En fait, c'est un nouvel extrait de son deuxième album Ave Demar, attendu pour le 25 septembre. En entrée dans le V40.
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Et sur le prochain rêve, il y avait Grand Corps Malade en duo avec Stiletto. Ils ont perdu 5 places. En 30e position du top, eh bien c'est Jennifer que l'on retrouve avec Mourir sur scène, adaptation bien sûr du titre de Dalida. Elle a perdu 5 places. 30e du top de Radio des Ballons.

0: Vous êtes bien sûr à l'écoute de Radio des Ballons et d'ici quelques instants, vous allez pouvoir retrouver un nouvel agenda. Mais tout de suite, eh bien, une nouvelle entrée, puisqu'en 29e position, voici le retour de Miley Cyrus, qui désormais se fait appeler tout simplement Miley, pour son nouvel album, son 10e album studio. Elle nous propose donc ce single inspiré des années 80, Bass Persuadas.
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1: La vie au pays de Remiremont et sa ceinture, et également au pays des lacs, exceptionnellement d'ailleurs ensemble, avec aussi Moselle Moselotte. Eh bien, il y a des rendez-vous, et notamment à Ventron, chapelle de Travexin, puisque ce sera la veillée corse, samedi 3 octobre à 20h. Réservation donc nécessaire sur le site www.ipac-cie.com. La Bresse, c'est une information service, puisqu'il y a un chantier actuellement, les travaux de réfection du pont du Beg, pour assurer la sécurité et la pérennité donc de l'ouvrage. Et puis, droit des femmes au fil du temps, portrait de Vosgienne, c'est au musée textile des Vosges, et ce sera bien tout au long de cet automne, quand l'automne va arriver, mais de toute façon, vous pouvez l'avoir en ce moment, bien sûr, au musée du textile de Ventron, exposition du conseil départemental des Vosges, avec ses archives départementales. L'entrée est tout de même payante. La recyclerie Annie Thiébaut à Saint-Étienne, avec vente de vêtements jusqu'au 16 septembre, vente au kilo sur tous les vêtements, remise spéciale sur articles signalés en recyclerie, visite de l'atelier tri textile et atelier upcycling, entrée gratuite sans inscription, et ce sera le mercredi 16 septembre à 14h. Et donner une seconde vie au tissu, venez créer votre broche unique et créative. C'est avec l'abri à Remiremont. Le premier triathlon de Remiremont, championnat Grand Est jeune et championnat Grand Est de relais mixte, samedi 19 et dimanche 20 septembre, toute la journée au plan d'eau. Information et inscription près de triathlon-remiremont.fr. La fête foraine, ce sera du 12 au 20 septembre au Champ de Mars, également à Remiremont, bien sûr. Et puis un concert trio Métamorphose, dimanche 27 septembre à 16h au Centre culturel Gilbert Zog, sans réservation, le tarif est de 15€. À noter les journées européennes du patrimoine, les 19 et 20 septembre, sur le thème « Patrimoine en péril, revivez, résistez, réimaginez », gratuit et ouvert à tous dans la maison du collectionneur.
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Et c'est 7 places en moins cette semaine pour Alex Warren avec son titre Passenger. Il est suivi par le nouveau Eddie Depreto qui a fait son entrée dans notre dernier V40. Sous influence, vient de gagner 8 places.

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1: Et juste avant de retrouver tout à l'heure vos offres d'emploi vosgiennes et puis aussi une nouvelle entrée, on poursuit avec ce titre qui avait été numéro 1 du top Die Die. C'est bien sûr Shakira avec Burna Boy.
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1: À Gérardmer, le restaurant gastronomique L'Échappée Vosgienne est à la recherche d'un commis de cuisine. On vous propose un poste en CDI à 39 heures par semaine. Un poste qui est ouvert aux débutants avec une formation bac ou équivalent en cuisine. À Coronimont, l'éco-auberge du Grand Ventron, qui va ouvrir ses portes au printemps 2027, est à la recherche de son prochain chef de cuisine, un poste en CDI à 35 heures par semaine. Pour postuler, on vous demande au moins 3 ans d'expérience. Il faut également être titulaire du permis. À la Bresse, on vous propose un poste d'agent de fabrication polyvalent en menuiserie. Alors c'est une mission intérimaire de 6 mois à 35 heures par semaine, renouvelable 2 fois avec possibilité de CDI par la suite. C'est un poste qui est ouvert aux débutants. Le Chalet des Roches, qui est situé à la Bresse, recherche un réceptionniste de nuit. C'est pour un CDD de 3 mois à 35 heures par semaine, un service de 15h à 22h, un poste ouvert aux débutants avec niveau bac hôtellerie-restauration. Il faut également maîtriser l'anglais et l'allemand. Le rectorat de l'Académie de Nancy-Metz vous propose un poste à Remiremont. En tant que préparateur en laboratoire, c'est pour un contrat à durée déterminée de 12 mois, 35 heures par semaine. Vous aurez en charge de préparer des cours de chimie et de sciences physiques en établissement public d'enseignement. Expérience de 2 mois souhaitée avec formation bac plus 2 ou équivalent. La boulangerie-pâtisserie Mathieu Hoc de Remiremont est à la recherche d'un boulanger. On vous propose là un poste en CDI à 35 heures par semaine. C'est ouvert aux débutants, à titulaire d'une formation CAP-BEP. À Remiremont, l'enseigne Burger King est à la recherche d'un assistant de gestion polyvalent. C'est un poste en CDI à 35 heures par semaine qui vous est proposé. On vous demande un an d'expérience avec formation bac ou équivalent en secrétariat assistana. Et puis toujours avec Burger King, là c'est un comptable qui est recherché. Poste en CDI à 35 heures par semaine et 3 ans d'expérience vous sont demandés avec formation, bac ou équivalent en comptabilité. Le Carélian, situé à Dommartin-lès-Remiremont, est à la recherche d'un serveur en restauration. Poste en CDI à temps partiel, 9 heures par semaine. 6 mois d'expérience vous sont demandés avec formation CAP-BEP. L'enseigne La Foirefouille de Saint-Nabor recherche un employé principal pour rayon et caisse, poste en CDI à 35 heures par semaine avec 6 mois d'expérience.
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1: Et en entrée dans le top de Radio des Ballons, le V40, en 25e position, voici Adèle Castillon. Alors c'est un titre qui a une histoire un petit peu particulière parce que il était sorti le 29 mai, il n'avait pas forcément connu un terrible succès, mais il a été mis en avant lors du dernier show de Léna Situation et depuis, eh bien, c'est l'effervescence pour ce titre qui s'est même classé numéro 1 du top France sur certaines radios. En tout cas, voici cette nouvelle version d'été avec toi, remixée par Tranex. Et en entrée donc.
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Vous êtes bien sûr à l'écoute de Radio des Ballons. Vous êtes dans notre top Levé 40. Aujourd'hui, c'est le numéro 1245. Alors, à 11h, vous allez pouvoir retrouver un nouvel agenda. On poursuit bien sûr ce top jusqu'à 12h30. C'est Raphaël pour vous accompagner avec Adriano qui nous rejoint pour son titre à No sé qué pasó. Il a perdu 9 places. Il est donc 24e.

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2: L'API, l'association de parents d'élèves indépendants du TIO, organise son assemblée générale ce vendredi. Alors vous avez rendez-vous à 19h à la Maison des Associations, c'est rue François Fremieux au TIO, et ce sera à la salle numéro 1. C'est bien sûr un rendez-vous ouvert à tous. La Société des Fêtes de Ramonchamp organise une séance de tarot ce vendredi. Ce sera à 19h30 à la salle des fêtes de Ramonchamp avec une inscription à 8 euros. Sachez que vous pouvez réserver au 06 77 28 90 49. Avec les variétés au TIO, il va y avoir une soirée théâtre d'improvisation ce vendredi à partir de 21h avec la troupe Le Gicla. Dans le cadre d'Octobre Rose au profit de la recherche contre le cancer du sein, la Dynamique du Ménil vous propose une dynamique partie ce samedi sur le site de la familiale de 16h30 à 18h30 avec Claudine et Karine qui vous proposeront Zumba et Fitness. C'est ouvert à tous avec une participation à 3 euros et 10 euros avec un article rose. Retrouvez pour samedi et dimanche la 34e édition de la course de la boue à Saint-Maurice avec une nouvelle fois des engins 4 roues et 2 roues qui vont devoir franchir une grande ligne de boue. L'entrée sera de 8 euros pour le samedi, 10 euros le dimanche, 15 euros le pass week-end. C'est gratuit pour les moins de 12 ans avec restauration, buvette, plusieurs animations comme par exemple un concert le samedi soir qui lui sera en entrée libre. Avec la paroisse Ozanam, sachez qu'il y a une messe qui est prévue pour ce dimanche. Rendez-vous à 10h, église de Ferdru. La montagne vosgienne sera en fête ce dimanche à la chapelle des Vées de Fraisse, puisque de 10h à 18h, vous allez pouvoir retrouver pas mal de choses, comme le concours départemental de la race bovine vosgienne. À côté de cela, un marché des producteurs avec des artisans et créateurs locaux. Il y aura aussi un repas possible à 18€ pour les adultes et 10€ pour les enfants. Vous pouvez d'ailleurs réserver par SMS en envoyant votre nom et le nombre de personnes au 06 15 67 07 81 et puis d'autres animations comme par exemple Lorenzo le Saltimbanque. Au programme de ce dimanche, il va y avoir la 5e édition de la montée historique du Mont de Fourche à Rue-sur-Moselle, avec de belles voitures à retrouver lors de ce rassemblement organisé par l'écurie du Mont de Fourche. Le comité des fêtes de Ferdru organise la marche des chalets. C'est à Ferdru ce dimanche, 2e édition de ce rendez-vous, avec des départs donnés entre 8h et 13h devant la salle des fêtes, au niveau de la mairie. 3 parcours pour la randonnée, 9,7, 12,8 et 19 km, avec également une balade comptée à 10h. Alors le tarif est de 3€ par personne, c'est gratuit jusqu'à 10 ans. Ravitaillement sur le parcours, buvette et petite restauration également. La crèche de Saint-Maurice, la Farandole, organise une bourse aux jouets, vêtements et objets de puériculture ce dimanche à la salle multi-activité de Saint-Maurice. Vente de 9h à 17h et dépôt des articles samedi de 16h à 18h.
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Avec 7 places de moins, Ochi est désormais 23e de notre top avec Pleurer en dansant. Et autre baisse cette semaine, c'est pour Katy Perry avec Watch Is Brown. Elle avait été numéro 3 et pour elle aujourd'hui, c'est 8 places de moins.

0: Il est temps de découvrir la dernière entrée de ce top, puisqu'en 21e position, voici le retour de Mylène Farmer, qui nous propose eh bien, un deuxième extrait de son album Egrégore. Après C'est à qui le tour, voici Des LOL et des Quoi. À noter que l'album lui sera disponible le 30 octobre. Et donc, dans ce nouveau single, Mylène Farmer évoque la grande littérature opposée aux expressions de type LOL, ASKIP ou encore De Ouf. Je vous propose tout de suite de découvrir ce nouveau titre sur Radio des Ballons.
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Elle vient de gagner 9 places avec Don't Stop. Nous étions avec la chanteuse LP. C'est 9 positions également de mieux pour Alex Warren avec Emerald Eyes.

Ils étaient montés jusqu'en quatrième position du B40. Zao avec les Magic System et Alonso. Et le titre Mauvais Caractère qui perd 8 places. Avec 5 positions de gagné, on retrouve M. Pokora qui chante Garé.

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2: Ah ouais, c'est un titre qui s'était classé en première place du B40 des Fleurs avec Estovlo et Stromae qui perdent 3 places. Ça monte pour Marine qui atteint la 15e place cette semaine avec 9 positions de mieux. On écoute Tricheur.

Naïka, qui avait été numéro 3 du top, descend aujourd'hui de 6 places avec One Track Mind. Et maintenant, c'est Madonna qui est tout juste 13e avec Dance Aria, 4 places de moins. 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

Bella Vita, c'est le tout nouveau titre d'Oria, classé 12e et en progression de 8 places. Ça monte également cette semaine pour James Blunt. On le retrouve avec Test Like Summer. Il a gagné cette place.

0: on parle beaucoup d'elle forcément en ce moment avec sa série de concerts. Bonjour, pardon, merci. C'était bien évidemment Céline Dion qui descend de 3 places. Un duo pour vous sur Radio des Ballons dans ce V40. En 9e position, voici Joseph Kamel et Vita sur les titres Jamais. C'est encore 2 places de gagner.
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0: Raphaël, pour vous accompagner dans la dernière ligne droite du V40, hein, puisque nous sommes ensemble jusqu'à midi et demi. Alors tout juste à midi, vous allez pouvoir retrouver un nouvel agenda. Et maintenant, je vous propose de retrouver celui qui est classé 8e avec 11 places de mieux. Il chante d'or et d'étain. Il s'agit bien sûr de Vianney.
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8: La vie au pays de Remiremont et sa ceinture, et également au pays des lacs, exceptionnellement d'ailleurs ensemble, avec aussi Moselle Moselot. Eh bien, il y a des rendez-vous, et notamment à Ventron, chapelle de Travexin, puisque ce sera la veillée corse, samedi 3 octobre, à 20h. Réservation donc nécessaire sur le site www.ipac-cie.com. À la Bresse, c'est une information service, puisqu'il y a un chantier actuellement, les travaux de réfection du pont du Bègue, pour assurer la sécurité et la pérennité donc de l'ouvrage. Et puis, droit des femmes au fil du temps, portrait de Vosgienne, c'est au musée textile des Vosges, et ce sera bien tout au long de cet automne, quand l'automne va arriver, mais de toute façon, vous pouvez l'avoir en ce moment, bien sûr, au musée du textile de Ventron, exposition du conseil départemental des Vosges, avec les archives départementales. L'entrée est tout de même payante. La recyclerie Annie Thiébault à Saint-Étienne, avec vente de vêtements jusqu'au 16 septembre. Vente au kilo sur tous les vêtements. Remise spéciale sur articles signalés en recyclerie. Visite de l'atelier tri textile et atelier upcycling. Entrée gratuite sans inscription. Et ce sera le mercredi 16 septembre à 14h. Et donner une seconde vie au tissu. Venez créer votre broche unique et créative. C'est avec l'abri à Remiremont. Le premier triathlon de Remiremont, championnat Grand Est jeune et championnat Grand Est de relais mixte, samedi 19 et dimanche 20 septembre, toute la journée au plan d'eau. Information et inscription pour le triathlon-remiremont.fr. La fête foraine, ce sera du 12 au 20 septembre, au Champ de Mars, également à Remiremont, bien sûr. Et puis un concert trio Métamorphose, dimanche 27 septembre à 16h au Centre culturel Gilbert Zog, sans réservation, le tarif est de 15 euros. À noter les journées européennes du patrimoine, les 19 et 20 septembre, sur le thème « Patrimoine en péril, revivez, résistez, réimaginez », gratuit et ouvert à tous dans la maison du collectionneur.
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Teddy Swims, ex numéro 1 du V40, est désormais 7e cette semaine avec Mr. Know It All. Il est suivi par un ancien numéro 1 également, à savoir le titre Self-Aware avec Temper City.

0: C'est une place de perdu pour DC's, cinquième du V40 avec le titre Maniac. Angèle, eh bien, elle a gagné 8 positions d'un coup avec son dernier titre, Une seule vie.
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0: Et donc en troisième position de notre podium, nous étions avec Offenbach et Star Sailor pour Photos of Lore. Les ex numéro 1 se sont donc fait détrôner par qui ça, on va le savoir dans un tout petit instant. En attendant, voici en deuxième position Big Flo et Oli et le titre Picasso. C'est 3 places de gagner. C'est un morceau qu'ils partagent avec l'artiste Jinton.
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Et nous arrivons à la fin de ce classement sur Radio des Ballons, avec dans un tout petit instant, à midi et demi, l'actualité de cette journée. Et je vous propose, sans plus attendre, de découvrir qui est le nouveau numéro 1. C'est un titre qui a gagné 2 places. Ça s'appelle Still. Et c'est avec 2 grands artistes, Karol G et Bruno Mars.

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2: Il est tout juste midi et demi.
3: L'actualité en cette journée de mercredi. Des propos racistes prononcés dimanche lors d'une rencontre de rugby à Saint-Dié. Saint-Dié jouait contre les Alsaciens de Lauterbourg. La victime est un Guinéen mineur du club de Saint-Dié, donc, qui aurait été traité de sale nègre par un joueur de Lauterbourg. L'arbitre a exclu le joueur, mais il lui a donné une pénalité de 10 minutes. Il est tout de même suspendu provisoirement pour l'instant. Gaëtan Rater, le président du club de Saint-Dié, refuse de banaliser ce comportement. Le club alsacien souhaite des preuves, mais confirme son intention, là aussi, de sanctionner le joueur. L'affaire n'est donc pas terminée. Il a la quarantaine. Il est accusé de viol sur sa belle-fille, alors âgée de 6 à 13 ans, ceci à maintes reprises. Le coupable a bien tenté de minimiser les actes devant le tribunal, mais celui-ci l'a condamné à 17 ans de prison. Que vont donner les mobilisations annoncées pour ce samedi à 14h devant la préfecture d'Épinal, mais aussi la mairie de Saint-Dié, la cité scolaire de Neufchâteau également? Des manifestations prévues pour plusieurs causes, le climat, la paix, la justice sociale. Bien du boulot tout ça. Pour les organisateurs, il s'agit aussi d'influer sur les prochaines élections présidentielles, évidemment. Vendredi, c'est un remiremont, mais là, c'est pour l'hôpital et l'absence des urgences. Une manifestation a lieu vendredi, fin d'après-midi. Nous l'annonçons d'ailleurs régulièrement sur Radio des Ballons. Décès de Michel Weber, 90 ans, obsèques vendredi à 14h30 à l'église de Bussan. Solange Boll du Val d'Ajol, 88 ans, obsèques jeudi à 10h à l'église de Roy en Haute-Saône. Obsèques de Ludovic Lallemand, 54 ans, jeudi à 10h au funérarium de Pouxeux. Monique Couneau, née Richard, 92 ans, demain jeudi à 14h30 à l'église de la Bresse. Guillaume Cuny-Rebichong, 43 ans, jeudi à 14h30 à l'église de Gérardmer. Reine Perrin, née Zota, 106 ans, vendredi à 14h30 à l'église de la Bresse. Du sport. Avec le mondial de cyclisme qui se déroule au Canada, c'est un petit peu différent des autres années, c'est même plus long. Et le relais mixte avait lieu hier, c'est l'Italie qui l'a emporté, la France a pris la deuxième place. En volleyball, c'était le quart de finale, la France a facilement battu la Roumanie 3-0. Notez que maintenant c'est direction bien sûr la demi-finale. Et cet après-midi, nous saurons si c'est l'Italie ou la Finlande que les Français donc vont rencontrer. En hockey sur glace, à noter le match Strasbourg-Épinal qui a lieu ce soir à 20h. En tennis de table, Tival a joué donc son premier match et a battu, joué les tours pas facilement, 3-2 tout de même. Bon résultat. La couleur du ciel, alors qu'on annonce à l'horizon une possible dégradation, c'est-à-dire l'arrivée de la pluie tant attendue. Bon, pour l'instant, nous n'en parlons pas. Ce mercredi, soleil et peu de nuages. Demain jeudi, enfin, il fera jusqu'à 26 degrés. Demain jeudi, la même chose, 8 à 24 degrés. Vendredi, 7 à 24. Oui, ça ne va pas beaucoup bouger. Samedi, 8 à 27. Et puis dimanche, 9 à 28. C'est après que le temps pourrait donc changer. Retrouvez-nous sur les réseaux sociaux, sur YouTube également. Bonne journée avec Radio des Ballons et l'actualité tout au long, bien sûr, de cette journée de mercredi.
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1: Commençons cette sélection cinéma avec le film Heart of the Beast, un film que vous pourrez retrouver aux variétés du Tio cette semaine, ainsi qu'au Majestic de Remiremont. Alors, c'est un film d'action, d'aventure de David Ayer. On y retrouve dans le rôle principal Brad Pitt. L'histoire, eh bien, c'est celle d'un ancien membre des forces spéciales qui se retrouve perdu au cœur de l'Alaska avec son chien. Et ensemble, eh bien, ils vont devoir tenter de survivre face à cette nature magnifique mais aussi impitoyable. À l'entracte de Vanier, découvrez La dernière patiente, un drame de Rémi Bassalaire avec Anouk Grimbert. L'histoire, eh bien, c'est celle de Judith, médecin de banlieue. À la veille de son départ en retraite, elle reçoit dans son cabinet une femme enceinte de 8 mois et en rupture de soins. Elle décide de l'accueillir chez elle. Les convictions de cette soignante seront alors mises à rude épreuve. Un film qui a été noté 2,9 par la presse et 3,1 par les spectateurs. Ce sont les notes sur 5 que vous retrouvez sur Allociné. À la MCL de Gérardmer, il y a cette semaine une affaire turque à l'affiche, un thriller avec Lionel Erdogan ou encore Charles Berling. L'histoire, eh bien, c'est celle d'un homme qui a tout fait pour devenir un grand avocat, mais une irruption dans sa vie d'un jeune Turc en situation précaire va le précipiter dans une affaire de corruption mettant en péril tout ce qu'il a bâti. Ce film a reçu plutôt de bonnes notes, 3,2 pour la presse et 3,9 pour les spectateurs. Au cinéma du Casino à Gérardmer ainsi qu'au Majestic de Remiremont, vous allez pouvoir découvrir Justin le Juste. Alors, c'est un film réalisé par Éric Barbier, film de guerre historique avec Alban Ivanov et Alexandra Lamy. Alors, l'histoire, eh bien, c'est celle d'un homme qui, en 1915, est envoyé à la guerre alors que lui préférerait s'occuper de ses champs. Il va rencontrer un tirailleur sénégalais et ensemble, eh bien, ils vont se révolter contre les injustices d'un commandement absurde. Alors, c'est un film qui est inspiré de l'œuvre de Jean Pompougnac, Justin le Juste ou La Charrette. À la Bresse, au grand écran, vous allez pouvoir retrouver L'Inconnu. C'est le drame et le thriller d'Arthur Harari dans lequel vous allez pouvoir retrouver Léa Seydoux et Nils Schneider. Un film qui a reçu la note de 3,6 pour la presse et 2,7 pour les spectateurs. Je vous rappelle que le festival Play It Again bat son plein avec des films à voir ou à revoir comme James et la pêche géante, Le nom de la rose, La dame de Shanghai ou encore Le cuirassé Potemkin.
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1: Le seul moyen, généralement, d'attraper des créatures de magie comme ça, soit c'est de leur tendre un piège, soit c'est de tomber sur eux par surprise. Ils ont des pouvoirs que les êtres humains n'ont pas, donc ils peuvent s'en sortir beaucoup mieux que les autres. Toujours est-il qu'à la Renaissance, Léo, comme il ne savait pas exactement tout ce qu'il pouvait y avoir dans le sol, il se disait, si ça se trouve, sous la surface de la Terre, il y a des villes, exactement comme les villes qui sont à la surface. C'est juste qu'on ne les voit pas, on ne sait pas qu'elles y sont, puisqu'on a du mal à creuser sous la surface de la Terre. Et si ça se trouve, ça vient des religions qu'il y avait durant l'Antiquité, chez les Grecs, chez les Romains, chez les Phéniciens, chez les Égyptiens. Les créatures qui vivent sous la Terre doivent être beaucoup plus petites que nous, elles doivent être minuscules. La plupart des divinités dans les religions de l'Antiquité qui vivaient dans le sol, à part certains dieux, et comme Hadès, qui pouvait avoir des tailles gigantesques, étaient de taille absolument petite. C'était des dieux, des petites divinités minuscules. Donc, quand on a remplacé, lors de l'âge du christianisme, ces divinités par... Non, ce n'est pas des dieux, il n'y a qu'un seul dieu, il y a Jésus. On va dire que c'est des petites créatures de magie, juste. Ils en ont continué à croire qu'ils doivent être tout petits. Au bout d'un moment, ils arrivent en fait jusqu'à la clairière où Charles avait prévu d'aller. Le lutin n'était pas du tout en train de lui tendre un piège, il a juste fait courir Charles, enfin courir. Zigzaguer Charles dans toute la forêt pendant toute la matinée. Il est en nageux, il est en sueur, mais ça y est. Il a le lutin frappeur, le knocker, juste à quelques mètres de lui. Il le voit complètement, cette fois il n'est pas caché derrière un arbre. Et le lutin frappeur le regarde et il se met à parler. Charles comprend rien du tout, c'est même pas que c'est une langue étrangère, c'est même pas une langue humaine. Il parle dans une langue que seuls les lutins connaissent. Charles comprend pas ce qui se passe, comprend pas ce que le lutin frappeur est en train de dire. Il le voit juste en train de parler, et une fois qu'il a terminé, le knocker avec le marteau et la pointerole avec lequel il frappe sur les arbres, cette fois il frappe trois fois sur le sol, à ses pieds, il laisse ses outils par terre, il tape trois fois dans les mains, puis il y a un énorme coup de vent, mais comme une tempête comme celle qu'on a eue il y a quelques jours, les enfants, un vent mais à plusieurs dizaines, voire même une centaine de kilomètres heure, qui manque de faire retomber Charles. Il voit juste que le vent est tellement puissant, le lutin est en train de se transformer en poussière et en sable, et il s'envole au vent. Là, Charles tombe complètement à la renverse.
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1: L'actualité en cette journée de mercredi. Des propos racistes prononcés dimanche lors d'une rencontre de rugby à Saint-Dié. Saint-Dié jouait contre les Alsaciens de Lauterbourg. La victime est un Guinéen mineur du club de Saint-Dié, donc, qui aurait été traité de sale nègre par un joueur de Lauterbourg. L'arbitre a exclu le joueur, mais il lui a donné une pénalité de 10 minutes. Il est tout de même suspendu provisoirement pour l'instant. Gaëtan Rater, le président du club de Saint-Dié, refuse de banaliser ce comportement. Le club alsacien souhaite des preuves, mais confirme son intention, là aussi, de sanctionner le joueur. L'affaire n'est donc pas terminée. Il a la quarantaine. Il est accusé de viol sur sa belle-fille, alors âgée de 6 à 13 ans, ceci à maintes reprises. Le coupable a bien tenté de minimiser les actes devant le tribunal, mais celui-ci l'a condamné à 17 ans de prison. Que vont donner les mobilisations annoncées pour ce samedi à 14h devant la préfecture d'Épinal, mais aussi la mairie de Saint-Dié, la cité scolaire de Neufchâteau également. Des manifestations prévues pour plusieurs causes, le climat, la paix, la justice sociale. Bien du boulot tout ça. Pour les organisateurs, il s'agit aussi d'influer sur les prochaines élections présidentielles, évidemment. Vendredi, c'est un remiremont, mais là, c'est pour l'hôpital et l'absence des urgences. Une manifestation a lieu vendredi, fin d'après-midi. Nous l'annonçons d'ailleurs régulièrement sur Radio des Ballons. Décès de Michel Weber, 90 ans, obsèques vendredi à 14h30 à l'église de Bussan. Solange Boll du Val d'Ajol, 88 ans, obsèques jeudi à 10h à l'église de Roy en Haute-Saône. Obsèques de Ludovic Lallemand, 54 ans, jeudi à 10h au funérarium de Pouxeux. Monique Couneau, née Richard, 92 ans, demain jeudi à 14h30 à l'église de la Bresse. Guillaume Cuny-Rebichong, 43 ans, jeudi à 14h30 à l'église de Gérardmer. Reine Perrin, née Zota, 106 ans, vendredi à 14h30 à l'église de la Bresse. Du sport, avec le mondial de cyclisme qui se déroule au Canada, c'est un petit peu différent des autres années, c'est même plus long. Et le relais mixte avait lieu hier, c'est l'Italie qui l'a emporté, la France a pris la deuxième place. En volleyball, c'était le quart de finale, la France a facilement battu la Roumanie 3-0. Notez que maintenant, c'est direction, bien sûr, la demi-finale. Et cet après-midi, nous saurons si c'est l'Italie ou la Finlande que les Français donc, vont rencontrer. En hockey sur glace, à noter le match Strasbourg-Épinal qui a lieu ce soir à 20h. En tennis de table, Tival a joué donc son premier match et battu, joué les tours pas facilement, 3-2 tout de même. Bon résultat. La couleur du ciel, alors qu'on annonce à l'horizon une possible dégradation, c'est-à-dire l'arrivée de la pluie tant attendue. Bon, pour l'instant, nous n'en parlons pas. Ce mercredi, soleil et peu de nuages. Demain jeudi, enfin, il fera jusqu'à 26 degrés. Demain jeudi, la même chose, 8 à 24 degrés. Vendredi, 7 à 24. Oui, ça ne va pas beaucoup bouger. Samedi, 8 à 27. Et puis dimanche, 9 à 28. C'est après que le temps pourrait donc changer. Retrouvez-nous sur les réseaux sociaux, sur YouTube également. Bonne journée avec Radio des Ballons et l'actualité tout au long, bien sûr, de cette journée de mercredi.
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1: L'API, l'association de parents d'élèves indépendants du TIO, organise son assemblée générale ce vendredi. Alors vous avez rendez-vous à 19h à la maison des associations. C'est rue François Fremieux au TIO et ce sera à la salle numéro 1. C'est bien sûr un rendez-vous ouvert à tous. La Société des Fêtes de Ramonchamp organise une séance de tarot ce vendredi. Ce sera à 19h30 à la salle des fêtes de Ramonchamp avec une inscription à 8€. Sachez que vous pouvez réserver au 06 77 28 90 49. Avec les variétés au TIO, il va y avoir une soirée théâtre d'improvisation ce vendredi à partir de 21h avec la troupe Le Gicla. Dans le cadre d'Octobre Rose au profit de la recherche contre le cancer du sein, la dynamique du Ménil vous propose une dynamique partie ce samedi sur le site de la familiale de 16h30 à 18h30 avec Claudine et Karine qui vous proposeront Zumba et Fitness. C'est ouvert à tous avec une participation à 3€ et 10€ avec un article rose. Retrouvez pour samedi et dimanche la 34e édition de la course de la boue à Saint-Maurice avec une nouvelle fois des engins 4 roues et 2 roues qui vont devoir franchir une grande ligne de boue. L'entrée sera de 8€ pour le samedi, 10€ le dimanche, 15€ le pass week-end. C'est gratuit pour les moins de 12 ans avec restauration, buvette, plusieurs animations comme par exemple un concert le samedi soir qui lui sera en entrée libre. Avec la paroisse Ozanam, sachez qu'il y a une messe qui est prévue pour ce dimanche. Rendez-vous à 10h, église de Ferdru. La montagne vosgienne sera en fête ce dimanche à la chapelle des Vées de Fraisse puisque de 10h à 18h, vous allez pouvoir retrouver pas mal de choses comme le concours départemental de la race bovine vosgienne. À côté de cela, un marché des producteurs avec des artisans et créateurs locaux. Il y aura aussi un repas possible à 18€ pour les adultes et 10€ pour les enfants. Vous pouvez d'ailleurs réserver par SMS en envoyant votre nom et le nombre de personnes au 06 15 67 07 81 et puis d'autres animations comme par exemple Lorenzo le Saltimbanque. Au programme de ce dimanche, il va y avoir la 5e édition de la montée historique du Mont de Fourche à Rue-sur-Moselle avec de belles voitures à retrouver lors de ce rassemblement organisé par l'écurie du Mont de Fourche. Le comité des fêtes de Ferdru organise la marche des chalets. C'est à Ferdru ce dimanche, 2e édition de ce rendez-vous, avec des départs donnés entre 8h et 13h devant la salle des fêtes, au niveau de la mairie. 3 parcours pour la randonnée, 9,7, 12,8 et 19 km, avec également une balade comptée à 10h. Alors le tarif est de 3€ par personne, c'est gratuit jusqu'à 10 ans. Ravitaillement sur le parcours, buvette et petite restauration également. La crèche de Saint-Maurice, la Farandole, organise une bourse aux jouets, vêtements et objets de puériculture ce dimanche à la salle multi-activité de Saint-Maurice. Vente de 9h à 17h et dépôt des articles samedi de 16h à 18h.
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2: La vie au pays de Remiremont et sa ceinture, et également au pays des lacs, exceptionnellement d'ailleurs ensemble, avec aussi Moselle Moselotte. Eh bien, il y a des rendez-vous, et notamment à Ventron, chapelle de Travexin, puisque ce sera la veillée corse, samedi 3 octobre à 20h. Réservation donc nécessaire sur le site www.ipac-cie.com. La Bresse, c'est une information service, puisqu'il y a un chantier actuellement, les travaux de réfection du pont du Beg, pour assurer la sécurité et la pérennité donc de l'ouvrage. Et puis, droit des femmes au fil du temps, portrait de Vosgienne, c'est au musée textile des Vosges, et ce sera bien tout au long de cet automne, quand l'automne va arriver, mais de toute façon, vous pouvez la voir en ce moment, bien sûr, au musée du textile de Ventron, exposition du conseil départemental des Vosges, avec les archives départementales. L'entrée est tout de même payante. La recyclerie Annie Thiébaut à Saint-Étienne, avec vente de vêtements jusqu'au 16 septembre, vente au kilo sur tous les vêtements, remise spéciale sur articles signalés en recyclerie, visite de l'atelier tri textile et atelier upcycling, entrée gratuite sans inscription, et ce sera le mercredi 16 septembre à 14h. Et donner une seconde vie au tissu. Venez créer votre broche unique et créative. C'est avec l'abri à Remiremont. Le premier triathlon de Remiremont, championnat Grand Est jeune et championnat Grand Est de relais mixte, samedi 19 et dimanche 20 septembre, toute la journée au plan d'eau. Information et inscription près de triathlon-remiremont.fr. La fête foraine, ce sera du 12 au 20 septembre, au Champ de Mars également, à Remiremont, bien sûr. Et puis un concert trio Métamorphose, dimanche 27 septembre à 16h au Centre culturel Gilbert Zog, sans réservation, le tarif est de 15€. À noter les journées européennes du patrimoine, les 19 et 20 septembre, sur le thème « Patrimoine en péril, revivez, résister, réimaginer », gratuit et ouvert à tous dans la maison du collectionneur.
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2: Beaucoup de personnes pensent être en règle dès lors qu'elles ont reçu un certificat de destruction après avoir remis leur véhicule hors d'usage à un épaviste. Émilie Repusseau, bonjour. Vous êtes secrétaire générale adjointe de la Fédération nationale de l'automobile. Ce document est-il forcément une garantie ?
3: Pas nécessairement. Il faut absolument confier son véhicule à un centre de véhicules hors d'usage agréé, qui est le seul habilité à détruire administrativement votre véhicule dans le système d'immatriculation des véhicules. Si vous confiez votre véhicule à une casse automobile qui n'est pas autorisée, il est possible qu'elle vous remette un faux certificat. Les conséquences lorsque vous confiez à un professionnel qui n'est pas agréé, donc lui ne peut pas détruire administrativement le véhicule, il sera conservé dans le système d'immatriculation et si le propriétaire suivant l'utilise à des fins frauduleuses, donc vous recevrez, vous, en tant que propriétaire du véhicule, l'ensemble des amendes qui pourraient représenter des sommes assez considérables et cela peut perdurer très longtemps dans le temps, vous obligeant à engager des procédures judiciaires en nombre.
2: Merci beaucoup. Et pour terminer, un message à tous les automobilistes.
3: Si vous souhaitez détruire votre véhicule, allez sur le site jerecitemonvéhicule.fr et laissez la procédure suivre son cours. 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
2: Coup de projecteur sur les soins en stick. Les crèmes solaires ou hydratantes, masques ou baumes, les soins en stick ont conquis les salles de bain. Les avantages en soins visage, c'est pratique, facile d'utilisation, leur format compact et solide permettent une application directe sur la peau sans avoir besoin d'utiliser ses doigts ou tout autre applicateur supplémentaire. Cela réduit le risque de contamination par des bactéries et maintient le produit propre et hygiénique. Autre bon point, il s'emporte partout. Par ailleurs, étudié pour fondre au contact de la chaleur de la peau, leur texture ressemble, une fois étalée, à celle des cosmétiques habituels. Les cosmétiques en stick sont souvent formulés avec des concentrations élevées d'ingrédients actifs, permettant ainsi une application précise, que ce soit pour hydrater le visage, exfolier le corps ou nourrir les lèvres. Leur application ciblée garantit une utilisation efficace et économique des produits, évitant le gaspillage. Écologique et économique, emballage minimaliste, souvent recyclable et donc plus respectueux de l'environnement. Leur format solide prolonge également leur durée de vie. Les bénéfices des formats sticks s'étendent bien au-delà de la simple praticité. Pour la peau, les sticks offrent une application précise et ciblée, particulièrement appréciable pour traiter des zones spécifiques. Par exemple, un stick anti-imperfection peut être appliqué directement sur un bouton sans toucher la peau environnante. La formulation des sticks apporte aussi des bénéfices cutanés notables. Ces produits contiennent généralement une concentration plus élevée d'ingrédients actifs, ce qui maximise leur efficacité. Le maquillage en stick, le blush, son application super intuitive, permet de déposer un rond de produit sur le bombé des joues et de le diffuser du bout des doigts. En ombre à paupières, le format existe depuis longtemps, mais les nouvelles formules ont un avantage supplémentaire. La texture sèche après quelques minutes, ce qui évite l'accumulation d'ombre à paupières dans le pli en fin de journée. Enfin, en fond de teint, quelques traits sur le front, le nez, les joues et le menton, il n'en faut pas plus pour se faire un teint parfait.
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10: L'API, l'association de parents d'élèves indépendants du TIO, organise son assemblée générale ce vendredi. Alors vous avez rendez-vous à 19h à la maison des associations, c'est rue François Fremieux au TIO, et ce sera à la salle numéro 1. C'est bien sûr un rendez-vous ouvert à tous. La Société des Fêtes de Ramonchamp organise une séance de tarot ce vendredi. Ce sera à 19h30 à la salle des fêtes de Ramonchamp avec une inscription à 8€. Sachez que vous pouvez réserver au 06 77 28 90 49. Avec les variétés au TIO, il va y avoir une soirée théâtre d'improvisation ce vendredi à partir de 21h avec la troupe Le Gicla. Dans le cadre d'Octobre Rose au profit de la recherche contre le cancer du sein, la Dynamique du Ménil vous propose une dynamique partie ce samedi sur le site de la Familiale de 16h30 à 18h30 avec Claudine et Karine qui vous proposeront Zumba et Fitness. C'est ouvert à tous avec une participation à 3€ et 10€ avec un article rose. Retrouvez pour samedi et dimanche la 34e édition de la course de la boue à Saint-Maurice avec une nouvelle fois des engins 4 roues et 2 roues qui vont devoir franchir une grande ligne de boue. L'entrée sera de 8€ pour le samedi, 10€ le dimanche, 15€ le pass week-end. C'est gratuit pour les moins de 12 ans avec restauration, buvette, plusieurs animations comme par exemple un concert le samedi soir qui lui sera en entrée libre. avec la paroisse Ozanam. Sachez qu'il y a une messe qui est prévue pour ce dimanche. Rendez-vous à 10h, église de Ferdru. La montagne vosgienne sera en fête ce dimanche à la chapelle des Vées de Fraisse, puisque de 10h à 18h, vous allez pouvoir retrouver pas mal de choses, comme le concours départemental de la race bovine vosgienne. À côté de cela, un marché des producteurs avec des artisans et créateurs locaux. Il y aura aussi un repas possible à 18€ pour les adultes et 10€ pour les enfants. Vous pouvez d'ailleurs réserver par SMS en envoyant votre nom et le nombre de personnes au 06 15 67 07 81 et puis d'autres animations comme par exemple Lorenzo le Saltimbanque. Au programme de ce dimanche, il va y avoir la 5e édition de la montée historique du Mont de Fourche à Rue-sur-Moselle, avec de belles voitures à retrouver lors de ce rassemblement organisé par l'écurie du Mont de Fourche. Le comité des fêtes de Ferdru organise la marche des chalets. C'est à Ferdru ce dimanche, 2e édition de ce rendez-vous, avec des départs donnés entre 8h et 13h devant la salle des fêtes, au niveau de la mairie. 3 parcours pour la randonnée, 9,7, 12,8 et 19 km, avec également une balade comptée à 10h. Alors le tarif est de 3€ par personne, c'est gratuit jusqu'à 10 ans. Ravitaillement sur le parcours, buvette et petite restauration également. La crèche de Saint-Maurice, la Farandole, organise une bourse aux jouets, vêtements et objets de puériculture ce dimanche à la salle multi-activité de Saint-Maurice. Vente de 9h à 17h et dépôt des articles samedi de 16h à 18h.
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7: L'APEI, l'association de parents d'élèves indépendants du TIO, organise son assemblée générale ce vendredi. Alors vous avez rendez-vous à 19h à la maison des associations, c'est rue François Fremieux au TIO, et ce sera à la salle numéro 1. C'est bien sûr un rendez-vous ouvert à tous. La Société des Fêtes de Ramonchamp organise une séance de tarot ce vendredi. Ce sera à 19h30 à la salle des fêtes de Ramonchamp avec une inscription à 8 euros. Sachez que vous pouvez réserver au 06 77 28 90 49. Avec les variétés au TIO, il va y avoir une soirée théâtre d'improvisation ce vendredi à partir de 21h avec la troupe Le Gicla. Dans le cadre d'Octobre Rose au profit de la recherche contre le cancer du sein, la dynamique du Ménil vous propose une dynamique partie ce samedi sur le site de la familiale de 16h30 à 18h30 avec Claudine et Karine qui vous proposeront Zumba et Fitness. C'est ouvert à tous avec une participation à 3 euros et 10 euros avec un article rose. Retrouvez pour samedi et dimanche la 34e édition de la course de la boue à Saint-Maurice avec une nouvelle fois des engins 4 roues et 2 roues qui vont devoir franchir une grande ligne de boue. L'entrée sera de 8 euros pour le samedi, 10 euros le dimanche, 15 euros le pass week-end. C'est gratuit pour les moins de 12 ans avec restauration, buvette, plusieurs animations comme par exemple un concert le samedi soir qui lui sera en entrée libre. Avec la paroisse Ozanam, sachez qu'il y a une messe qui est prévue pour ce dimanche. Rendez-vous à 10h, église de Ferdru. La montagne vosgienne sera en fête ce dimanche à la chapelle des Vées de Fraisse, puisque de 10h à 18h, vous allez pouvoir retrouver pas mal de choses, comme le concours départemental de la race bovine vosgienne. À côté de cela, un marché des producteurs avec des artisans et créateurs locaux. Il y aura aussi un repas possible à 18€ pour les adultes et 10€ pour les enfants. Vous pouvez d'ailleurs réserver par SMS en envoyant votre nom et le nombre de personnes au 06 15 67 07 81. Et puis d'autres animations comme par exemple Lorenzo le Saltimbanque. Au programme de ce dimanche, il va y avoir la 5e édition de la montée historique du Mont de Fourche à Rue-sur-Moselle, avec de belles voitures à retrouver lors de ce rassemblement organisé par l'écurie du Mont de Fourche. Le comité des fêtes de Ferdru organise la marche des chalets. C'est à Ferdru ce dimanche, 2e édition de ce rendez-vous, avec des départs donnés entre 8h et 13h devant la salle des fêtes, au niveau de la mairie. 3 parcours pour la randonnée, 9,7, 12,8 et 19 km, avec également une balade comptée à 10h. Alors le tarif est de 3€ par personne, c'est gratuit jusqu'à 10 ans. Ravitaillement sur le parcours, buvette et petite restauration également. La crèche de Saint-Maurice, la Farandole, organise une bourse aux jouets, vêtements et objets de puériculture ce dimanche à la salle multi-activité de Saint-Maurice. Vente de 9h à 17h et dépôt des articles samedi de 16h à 18h.
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1: Salut, c'est Raphaël et je suis ravi de vous retrouver sur Radio des Ballons pour ce mercredi soir. Et je vous accompagne jusqu'à 20h. Alors pendant ces 3 heures d'émission, on va faire le tour des nouveautés et des découvertes de la station côté musique. Des artistes que vous connaissez et puis d'autres que vous entendrez peut-être pour la première fois. Vous allez pouvoir retrouver les différentes rubriques de Radio des Ballons avec, comme à chaque fois, bien la rubrique des écoles, sélection cinéma, télé, des offre d'emploi, l'actualité du jour. Et puis j'aurai aussi plein de rendez-vous à vous annoncer qui arrivent pour ces jours prochains autour de chez nous. Sans plus attendre, voici le titre qui est numéro 1 en ce moment dans le V40, le top de Radio des Ballons. Et c'est donc Still avec Carol J et Bruno Mars.
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Self-Aware avec les Tampa City. Dans quelques minutes, vous pourrez écouter Mick avec le titre Fabulous. Il y aura aussi Céline Dion avec nous. La Société des Fêtes de Ramonchamp vous propose une séance de tarot pour ce vendredi. Alors, vous avez rendez-vous à 19h30 à la salle des fêtes. Sachez que vous pouvez vous renseigner pour les inscriptions au 06 77 28 90 49. Place maintenant à DC's avec son titre Maniaque.

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0: duo, ça sera juste après le duo Andrea Bocelli, Kenji Girac. Et maintenant, un rendez-vous plutôt original qui vous est proposé ce vendredi aux Variétés du Tillot avec du théâtre d'improvisation, rire garanti avec la troupe Le Gicle. Plus d'infos avec le 03 29 25 01 01.
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1: Le seul moyen généralement d'attraper des créatures de magie comme ça, soit c'est de leur tendre un piège, soit c'est de tomber sur eux par surprise. Ils ont des pouvoirs que les êtres humains n'ont pas, donc ils peuvent s'en sortir beaucoup mieux que les autres. Toujours est-il qu'à la Renaissance, Léo, comme il ne savait pas exactement tout ce qu'il pouvait y avoir dans le sol, il se disait, si ça se trouve, sous la surface de la Terre, il y a des villes, exactement comme les villes qui sont à la surface. C'est juste qu'on ne les voit pas, on ne sait pas qu'elles y sont, puisqu'on a du mal à creuser sous la surface de la Terre. Et si ça se trouve, ça vient des religions qu'il y avait durant l'Antiquité, chez les Grecs, chez les Romains, chez les Phéniciens, chez les Égyptiens. Les créatures qui vivent sous la Terre doivent être beaucoup plus petites que nous, elles doivent être minuscules. La plupart des divinités dans les religions de l'Antiquité qui vivaient dans le sol, à part certains dieux, et comme Hadès, qui pouvait avoir des tailles gigantesques, étaient de taille absolument petite. C'était des dieux, des petites divinités minuscules. Donc, quand on a remplacé, lors de l'âge du christianisme, ces divinités par... Non, ce n'est pas des dieux, il n'y a qu'un seul dieu, il y a Jésus. On va dire que c'est des petites créatures de magie, juste. Ils en ont continué à croire qu'ils doivent être tout petits. Au bout d'un moment, ils arrivent en fait jusqu'à la clairière où Charles avait prévu d'aller. Le lutin n'était pas du tout en train de lui tendre un piège, il a juste fait courir Charles, zigzaguer Charles dans toute la forêt pendant toute la matinée. Il est en nage, il est en sueur, mais ça y est. Il a le lutin frappeur, le knocker, juste à quelques mètres de lui. Il le voit complètement, cette fois il n'est pas caché derrière un arbre. Et le lutin frappeur le regarde et il se met à parler. Charles comprend rien du tout, c'est même pas que c'est une langue étrangère, c'est même pas une langue humaine. Il parle dans une langue que seuls les lutins connaissent. Charles comprend pas ce qui se passe, comprend pas ce que le lutin frappeur est en train de dire. Il le voit juste en train de parler, et une fois qu'il a terminé, le knocker avec le marteau et la pointerole avec lequel il frappe sur les arbres, cette fois il frappe trois fois sur le sol, à ses pieds, il laisse ses outils par terre, il tape trois fois dans les mains, puis il y a un énorme coup de vent, mais comme une tempête comme celle qu'on a eue il y a quelques jours, les enfants, un vent mais à plusieurs dizaines, voire même une centaine de kilomètres heure, qui manque de faire retomber Charles. Il voit juste que le vent est tellement puissant, le lutin est en train de se transformer en poussière et en sable, et il s'envole au vent. Là, Charles tombe complètement à la renverse.
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Die Die, c'était bien sûr Shakira avec Burna Boy. Dans quelques minutes, eh bien, vous allez pouvoir écouter sur Radio des Ballons Katy Perry. La dynamique du Ménil vous donne rendez-vous pour une dynamique partie le samedi 26 septembre de 16h30 à 18h30. Ça sera sur le site de la Familiale. Alors, c'est un événement qui vous est proposé dans le cadre d'Octobre Rose, c'est-à-dire au profit de la recherche contre le cancer du sein. Il y aura donc Zumba et Fitness proposés par Claudine et Karine, les animatrices. C'est ouvert à tous avec une participation à 3€ sur place ou bien 10€ si vous voulez en plus un article rose. Et il est temps de retrouver Pierre Demar avec son tout nouveau single Opinel.

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Eline nous proposait dans ton téléphone. À venir sur Radio des Ballons, Jennifer avec une reprise de Dalida. Il y aura également Harry Styles avec nous. Je vous rappelle que ce soir, comme tous les mercredis, les musiques du soleil s'invitent sur la station de 20h jusqu'à minuit avec votre émission, bien sûr, Fréquence Tropique. Allez, on s'écoute Riviera, Shadows on Mine.

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Et cette voix, c'était celle de Joyce Jonathan avec le titre Allô. Tout à l'heure, vous allez pouvoir retrouver votre sélection cinéma. Je vous annonce qu'au Tillou, il va y avoir un vide maison. C'est ce week-end, samedi et dimanche, 26 et 27 septembre. Rendez-vous au 36 rue de la Gare. Il y aura même un parking à proximité. Et donc, cette vente, cette vide maison est proposée de 9h30 à 18h avec plein d'articles, hein, vinyle, déco, meubles ou encore de l'outillage. Et un duo pour vous, Pascal Obispo et Francis Cabrel. Il faudrait que pleuve l'amour.

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1: Commençons cette sélection cinéma avec le film Heart of the Beast, un film que vous pourrez retrouver aux variétés du Tio cette semaine, ainsi qu'au Majestic de Remiremont. Alors, c'est un film d'action, d'aventure de David Ayer. On y retrouve dans le rôle principal Brad Pitt. L'histoire, eh bien, c'est celle d'un ancien membre des forces spéciales qui se retrouve perdu au cœur de l'Alaska avec son chien. Et ensemble, eh bien, ils vont devoir tenter de survivre face à cette nature magnifique, mais aussi impitoyable. À l'entracte de Vanier, découvrez La dernière patiente, un drame de Rémi Basseler avec Anouk Grimbert. L'histoire, eh bien, c'est celle de Judith, médecin de banlieue. À la veille de son départ en retraite, elle reçoit dans son cabinet une femme enceinte de 8 mois et en rupture de soins. Elle décide de l'accueillir chez elle. Les convictions de cette soignante seront alors mises à rude épreuve. Un film qui a été noté 2,9 par la presse et 3,1 par les spectateurs. Ce sont les notes sur 5 que vous retrouvez sur Allociné. À la MCL de Gérardmer, il y a cette semaine une affaire turque à l'affiche, un thriller avec Lionel Erdogan ou encore Charles Berling. L'histoire, eh bien, c'est celle d'un homme qui a tout fait pour devenir un grand avocat, mais une irruption dans sa vie d'un jeune turc en situation précaire va le précipiter dans une affaire de corruption mettant en péril tout ce qu'il a bâti. Ce film a reçu plutôt de bonnes notes, 3,2 pour la presse et 3,9 pour les spectateurs. Au cinéma du Casino à Gérardmer ainsi qu'au Majestic de Remiremont, vous allez pouvoir découvrir Justin le Juste. Alors, c'est un film réalisé par Éric Barbier, film de guerre historique avec Alban Ivanov et Alexandra Lamy. Alors, l'histoire, eh bien, c'est celle d'un homme qui, en 1915, est envoyé à la guerre alors que lui préférerait s'occuper de ses champs. Il va rencontrer un tirailleur sénégalais et ensemble, eh bien, ils vont se révolter contre les injustices d'un commandement absurde. Alors, c'est un film qui est inspiré de l'œuvre de Jean Pompougnac, Justin le Juste ou La Charrette. À la Bresse, au grand écran, vous allez pouvoir retrouver L'Inconnu. C'est le drame et le thriller d'Arthur Harari dans lequel vous allez pouvoir retrouver Léa Seydoux et Nils Schneider. Un film qui a reçu la note de 3,6 pour la presse et 2,7 pour les spectateurs. Je vous rappelle que le festival Play It Again bat son plein avec des films à voir ou à revoir comme James et la pêche géante, Le nom de la rose, La dame de Shanghai ou encore Le cuirassé Potemkin.
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On est mal avec les quatre sailles. On va nous retrouver tout à l'heure un agenda avec Raymond. Je vous rappelle qu'il y a la 34e édition de la course d'eau à la boue qui vous est proposée ce week-end à Saint-Maurice, samedi et dimanche donc, avec une entrée le samedi à 8 € et le dimanche à 10 €. Il y a également un pass week-end à 15 €. À noter que l'événement sera gratuit pour les moins de 12 ans. Le concept, eh bien, c'est très simple. Des engins 4 roues ou 2 roues, parfois assez délirants, vont devoir franchir une grande ligne droite de boue. Il y aura restauration et buvette, pas mal d'animations, dont un concert le samedi soir qui lui sera en entrée libre. Tout cela est organisé par le Boto Club RN66.

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1: La vie au pays de Remiremont et sa ceinture, et également au pays des lacs, exceptionnellement d'ailleurs ensemble, avec aussi Moselle Moselotte. Eh bien, il y a des rendez-vous, et notamment à Ventron, chapelle de Travexin, puisque ce sera la veillée corse, samedi 3 octobre à 20h. Réservation donc nécessaire sur le site www.ipac-cie.com. La Bresse, ça c'est une information service, puisqu'il y a un chantier actuellement, les travaux de réfection du pont du Beg, pour assurer la sécurité et la pérennité donc de l'ouvrage. Et puis, droit des femmes au fil du temps, portrait de Vosgienne, c'est au musée textile des Vosges, et ce sera bien tout au long de cet automne, quand l'automne va arriver, mais de toute façon, vous pouvez la voir en ce moment, bien sûr, au musée du textile de Ventron, exposition du conseil départemental des Vosges, avec les archives départementales. L'entrée est tout de même payante. La recyclerie Annie Thiébaud à Saint-Étienne, avec vente de vêtements jusqu'au 16 septembre, vente au kilo sur tous les vêtements, remise spéciale sur articles signalés en recyclerie, visite de l'atelier tri textile et atelier upcycling, entrée gratuite sans inscription, et ce sera le mercredi 16 septembre à 14h. Et donner une seconde vie au tissu, venez créer votre broche unique et créative. C'est avec l'abri à Remiremont. Le premier triathlon de Remiremont, championnat Grand Est jeune et championnat Grand Est de relais mixte, samedi 19 et dimanche 20 septembre, toute la journée au plan d'eau. Information et inscription pour le triathlon-remiremont.fr. La fête foraine, ce sera du 12 au 20 septembre, au Champ de Mars également, à Remiremont, bien sûr. Et puis un concert trio Métamorphose, dimanche 27 septembre à 16h au Centre culturel Gilbert Zog, sans réservation, le tarif est de 15 euros. À noter les journées européennes du patrimoine, les 19 et 20 septembre, sur le thème « Patrimoine en péril, revivez, résistez, réimaginez », gratuit et ouvert à tous dans la maison du collectionneur.
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2: Adèle Castillon, c'est ton programme sur Radio des Ballons, juste avant l'actualité de 6h30. La montagne vosgienne, en fait, c'est un événement qui vous est proposé pour ce dimanche à Fraisse-sur-Moselle, à la Chapelle des V, avec le concours départemental de la race bovine vosgienne. Vous allez pouvoir retrouver un marché des producteurs avec différents créateurs et artisans locaux. Il y aura également un repas prévu à 18 euros pour les adultes et 10 euros pour les enfants. Sachez que vous pouvez réserver par SMS en envoyant votre nom et le nombre de personnes au 06 15 67 07 80.

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2: 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Les réservations sont conseillées et c'est tout public. 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
3: L'actualité en cette journée de mercredi, des propos racistes prononcés.

0: C'est dimanche, lors d'une rencontre de rugby à Saint-Dié. Saint-Dié jouait contre les Alsaciens de Lauterbourg. La victime est un Guinéen mineur du club de Saint-Dié, donc, qui aurait été traité de sale nègre par un joueur de Lauterbourg. L'arbitre a exclu le joueur, mais il lui a donné une pénalité de 10 minutes. Il est tout de même suspendu provisoirement pour l'instant. Gaëtan Rater, le président du club de Saint-Dié, refuse de banaliser ce comportement. Le club alsacien souhaite des preuves, mais confirme son intention, là aussi, de sanctionner le joueur. L'affaire n'est donc pas terminée. Il a la quarantaine. Il est accusé de viol sur sa belle-fille, alors âgée de 6 à 13 ans, ceci à maintes reprises. Le coupable a bien tenté de minimiser les actes devant le tribunal, mais celui-ci l'a condamné à 17 ans de prison. Que vont donner les mobilisations annoncées pour ce samedi à 14h devant la préfecture d'Épinal, mais aussi la mairie de Saint-Dié, la cité scolaire de Neufchâteau également? Des manifestations prévues pour plusieurs causes, le climat, la paix, la justice sociale. Bien du boulot tout ça. Pour les organisateurs, il s'agit aussi d'influer sur les prochaines élections présidentielles, évidemment. Vendredi, c'est un remiremont, mais là, c'est pour l'hôpital et l'absence des urgences. Une manifestation a lieu vendredi, fin d'après-midi. Nous l'annonçons d'ailleurs régulièrement sur Radio des Ballons. Décès de Michel Weber, 90 ans, obsèques vendredi à 14h30 à l'église de Bussan. Solange Boll du Val d'Ajol, 88 ans, obsèques jeudi à 10h à l'église de Roy en Haute-Saône. Obsèques de Ludovic Lallemand, 54 ans, jeudi à 10h au funérarium de Pouxeux. Monique Couneau, née Richard, 92 ans, demain jeudi à 14h30 à l'église de la Bresse. Guillaume Cuny-Rebichong, 43 ans, jeudi à 14h30 à l'église de Gérardmer. Reine Perrin, née Zota, 106 ans, vendredi à 14h30 à l'église de la Bresse. Du sport, avec le mondial de cyclisme qui se déroule au Canada, c'est un petit peu différent des autres années, c'est même plus long. Et le relais mixte avait lieu hier, c'est l'Italie qui l'a emporté, la France a pris la deuxième place. En volleyball, c'était le quart de finale. La France a facilement battu la Roumanie 3-0. Notez que maintenant, c'est direction, bien sûr, la demi-finale. Et cet après-midi, nous saurons si c'est l'Italie ou la Finlande que les Français donc vont rencontrer. En hockey sur glace, à noter le match Strasbourg-Épinal qui a lieu ce soir à 20h. En tennis de table, Tival a joué donc son premier match et a battu, joué les tours pas facilement, 3-2 tout de même, bon résultat. La couleur du ciel, alors qu'on annonce à l'horizon une possible dégradation, c'est-à-dire l'arrivée de la pluie tant attendue. Bon, pour l'instant, nous n'en parlons pas. Ce mercredi, soleil et peu de nuages. Demain jeudi, enfin, il fera jusqu'à 26 degrés. Demain jeudi, la même chose, 8 à 24 degrés. Vendredi, 7 à 24. Oui, ça ne va pas beaucoup bouger. Samedi, 8 à 27. Et puis dimanche, 9 à 28. C'est après que le temps pourrait donc changer. Retrouvez-nous sur les réseaux sociaux, sur YouTube également. Bonne journée avec Radio des Ballons et l'actualité tout au long, bien sûr, de cette journée de mercredi.
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San Francisco, Sound of Legend. Dans un tout petit instant, vous allez pouvoir retrouver vos offres d'emploi vosgiennes. La 5e montée historique du Mont de Fourche est programmée pour ce dimanche à Rue-sur-Moselle, avec de très belles voitures à retrouver sur place. C'est un événement qui est organisé par l'écurie du Mont de Fourche. Tove Lo arrive avec Stromae, des fleurs. Baby.

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1: À Gérardmer, le restaurant gastronomique L'Échappée Vosgienne est à la recherche d'un commis de cuisine. On vous propose un poste en CDI à 39 heures par semaine. Un poste qui est ouvert aux débutants avec une formation bac ou équivalent en cuisine. À Cornimont, l'éco-auberge du Grand Ventron, qui va ouvrir ses portes au printemps 2027, est à la recherche de son prochain chef de cuisine, un poste en CDI à 35 heures par semaine. Pour postuler, on vous demande au moins 3 ans d'expérience. Il faut également être titulaire du permis. À la Bresse, on vous propose un poste d'agent de fabrication polyvalent en menuiserie. Alors c'est une mission intérimaire de 6 mois à 35 heures par semaine, renouvelable 2 fois avec possibilité de CDI par la suite. C'est un poste qui est ouvert aux débutants. Le Chalet des Roches, qui est situé à la Bresse, recherche un réceptionniste de nuit. C'est pour un CDD de 3 mois à 35 heures par semaine, un service de 15h à 22h, un poste ouvert aux débutants avec niveau bac hôtellerie-restauration. Il faut également maîtriser l'anglais et l'allemand. Le rectorat de l'Académie de Nancy-Metz vous propose un poste à Remiremont. En tant que préparateur en laboratoire, c'est pour un contrat à durée déterminée de 12 mois, 35 heures par semaine. Vous aurez en charge de préparer des cours de chimie et de sciences physiques en établissement public d'enseignement. Expérience de 2 mois souhaitée avec formation bac plus 2 ou équivalent. La boulangerie-pâtisserie Mathieu Hoc de Remiremont est à la recherche d'un boulanger. On vous propose là un poste en CDI à 35 heures par semaine. C'est ouvert aux débutants, à titulaire d'une formation CAP-BEP. À Remiremont, l'enseigne Burger King est à la recherche d'un assistant de gestion polyvalent. C'est un poste en CDI à 35 heures par semaine qui vous est proposé. On vous demande 1 an d'expérience avec formation bac ou équivalent en secrétariat assistana. Et puis toujours avec Burger King, là c'est un comptable qui est recherché. Poste en CDI à 35 heures par semaine et 3 ans d'expérience vous sont demandés avec formation, bac ou équivalent en comptabilité. Le Carélian, situé à Dommartin-lès-Remiremont, est à la recherche d'un serveur en restauration. Poste en CDI à temps partiel, 9 heures par semaine. 6 mois d'expérience vous sont demandés avec formation CAP-BEP. L'enseigne La Foirefouille de Saint-Nabord recherche un employé principal pour rayon et caisse, poste en CDI à 35 heures par semaine avec 6 mois d'expérience.
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Vous êtes bien sûr à l'écoute de Radio des Ballons et nous étions en compagnie de Madonna. On parle d'une marche maintenant, la marche des chalets, qui est organisée par le comité des fêtes de Ferdru. Et c'est pour ce dimanche. Alors c'est la deuxième édition de ce rendez-vous. Les inscriptions pourront se faire sur place. Départ depuis la salle des fêtes de la mairie à Ferdru, entre 8h et 13h. Le tarif sera de 3€ par personne, gratuit jusqu'à 8 ans. Plusieurs marches au programme donc, 9,7 km, 12,8, 19 km, il y aura même une balade comptée qui elle débutera à 10h, là c'est plus pour les plus jeunes, des ravitaillements sur le parcours, buvette et petite restauration sur place. Et pour les infos, vous pouvez contacter le 07 72 30 25 69. Je vous propose d'écouter Mon Sourire, interprété par Zaza.

0: Jamaican, le son de Yogel avec Solto. Il est bientôt 7h et en ce mercredi sur Radio des Ballons, vous allez pouvoir retrouver dans un tout petit instant Annie Colaris. On va parler des animaux en voie d'extinction. Et aujourd'hui, il s'agira du loris. N'oubliez pas aussi qu'un petit peu avant 20h, il y aura Geneviève avec nous. Ce sera pour les contes en ballon.
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1: Mesdames et messieurs, nous arrivons dans quelques instants.
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le silence n'est pas une absence. C'est un cri que l'on n'entend plus. Ici, à Nicolaris. Bienvenue dans l'archive, là où battent encore les cœurs des gardiens oubliés de notre terre. Approchez, sentinelles du Bastion. Laissez derrière vous les eaux troubles du Gange et le chant captif de Vajramouk. Aujourd'hui, l'archive nous arrache au grand fleuve pour nous enfoncer dans les frondaisons étouffantes des jungles d'Asie du Sud-Est. Là où la nuit est absolue, où la lune peine à percer l'espèce canopée, se cachent des ombres qui refusent la lumière. Nous pénétrons dans les recoins les plus sombres de notre sanctuaire, là où la poussière étouffe même le son des pas. Dans ce silence pesant, une petite silhouette nous observe, figée comme une statue de chair. Voici l'histoire de Malona, l'agonie au sourire brisé. Les scientifiques le nomment Nyctisebus, le loris lent. Dans nos archives, il est la malédiction de l'immobilité. Ne vous laissez pas tromper par la rondeur apparente de son visage ou par ses immenses yeux d'ambre. Ils ne sont pas faits pour la tendresse. Ils sont conçus pour aspirer goulûment la moindre lueur d'astre dans les ténèbres les plus denses. Malona n'est pas une proie docile, c'est un spectre arboricole. Observez ses mains crispées sur le bois. Grâce à une magie du sang, ses muscles ne connaissent ni la douleur ni la fatigue. Elle peut rester suspendue à une branche, comme un fruit maudit, pendant des heures, devenant totalement indétectable. Mais l'horreur véritable de Malona, c'est son baiser. Lorsqu'elle se sent menacée, elle lève les bras, lèche une glande secrète cachée sous son coude et mélange cette sueur toxique à sa salive. Une seule morsure et la chair de l'agresseur se met à pourrir, se nécrosant lentement sous son regard fixe et impassible. Mais arrachez le voile du mythe et vous ferez face à un prodige de l'évolution aujourd'hui broyé par notre propre ignorance. Le loris lent est le seul primate venimeux au monde. Ce miracle vasculaire qui fige ses membres porte un nom scientifique, le rete mirabile, le réseau admirable. C'est une adaptation parfaite, un maillage de veines et d'artères permettant une oxygénation continue pour une vie de furtivité absolue. Ces immenses globes oculaires dotés de tapetum lucidum, une couche réfléchissante, lui confère une vision nocturne chirurgicale pour chasser les insectes dans le noir total. Ce petit être est un chef-d'œuvre d'adaptation biologique, taillé pour le silence et l'ombre. Pourtant, ce chef-d'œuvre est devenu le prisonnier de sa propre physionomie. Malona pleure. Elle pousse ses cris de détresse à travers des ultrasons que nos oreilles humaines sont incapables d'entendre. Seules nos machines, ou les murs du Bastion, peuvent capter ses hurlements de terreur. L'homme n'a pas vu en elle une prédatrice nocturne fascinante, mais une peluche vivante. Un jouet exotique. Le braconnage l'arrache à ses forêts pour nourrir l'abject trafic mondial d'animaux de compagnie. Et pour rendre cette gardienne venimeuse inoffensive et vendable, les trafiquants lui arrachent les dents à vif, avec des coupe-ongles ou des pinces rouillées, sans aucune anesthésie. Une torture absolue et souvent mortelle, juste pour s'assurer qu'elle ne puisse plus jamais mordre. Le comble de ce drame se joue quotidiennement sous vos yeux. Quand vous voyez une vidéo d'un loris lent prétendument mignon sur vos écrans, les bras levés en l'air pendant qu'on le chatouille, sachez qu'il ne s'amuse pas. Il est tétanisé. La lumière des néons et des flashs brûle ses rétines nocturnes. S'il lève les bras, c'est un réflexe de survie désespéré. Il cherche à atteindre ses glandes brachiales pour armer son venin face à une main gigantesque qui le terrifie. Nous avons transformé l'agonie d'un animal sauvage en un divertissement viral. Malona ne succombe pas seulement à la déforestation. Elle meurt de notre affection toxique, notre besoin maladif de posséder le sauvage, de la mutiler pour la soumettre à nos sourires. Elle est devenue la gardienne des mutilés, l'ombre blessée qui attend dans le noir. Et si vous continuez à sourire béatement devant sa détresse, prenez garde. Ce petit spectre pourrait bien décider de vous voler votre sourire pour remplacer celui qu'on lui a brisé. Dans l'indifférence de vos clics, dans chaque partage d'une vidéo attendrissante, vous participez à cette torture silencieuse. Chaque vue monétisée valide une dent arrachée. Chaque j'aime resserre la captivité d'une espèce
qui n'est demandée que la nuit. Je suis Malona, l'agonie au sourire brisé. Sentinelle, continuerez-vous d'applaudir mon supplice dans l'arène de vos écrans? Ou briserez-vous le miroir de cette cruauté numérique avant que la forêt ne se vide de ses derniers regards d'ambre? Ce requiem de la Dark Fantasy Conservation touche à sa fin, mais l'écho des esprits continue de résonner. Pour explorer les profondeurs de l'archive, rejoignez-moi sur Instagram, TikTok et YouTube. Ne laissez pas les ombres s'éteindre.

0: nous interpréter, dis-le, vous avez bien sûr reconnu Angèle. Et à venir sur Radio des Ballons, le groupe Indochine avec les Nouveaux Soleils. La crèche de Saint-Maurice, la Farandole, vous propose une bourse aux jouets avec vente de vêtements et objets de puériculture. C'est pour ce dimanche à la salle multi-activité de Saint-Maurice. Alors, concernant les articles, eh bien, vous pourrez les déposer dès samedi de 16h à 18h. Et la vente, quant à elle, se déroulera de 9h à 17h.
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0: Vivian Westwood, I feel I deserve. 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

Je veux danser, c'était le titre de Lara Fabian. Dans un tout petit instant, il va y avoir votre sélection télé. Et je vous annonce qu'aux variétés du Tio, eh bien, il y a un thé dansant qui est prévu pour ce dimanche. Ce sera à partir de 14h30 avec pour l'animation Bruno Thiébaut.

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1: Le programme télévisé de ce mercredi, France 3 propose à 21h10 des racines et des ailes, présenté par Carole Gessler, l'Alsace, terre de passion.

0: D'excellence de la cathédrale de Strasbourg à la plus ancienne manufacture de papier peint au monde. En passant par le village des potiers de Bergedorf, nous irons à la rencontre d'hommes et de femmes qui se mobilisent pour faire perpétuer le savoir-faire unique. Et Versailles est en fait à 21h France 4. C'est Stéphane Bern qui la semaine dernière était sur France 3. Eh bien, pour la première fois, le plus célèbre château de France devient le théâtre d'un immense spectacle où patrimoine, musique et création contemporaine dialoguent dans un écrin d'exception pour célébrer ce joyau du patrimoine français. Une prestigieuse distribution d'artistes se succédera tout au long de cette soirée qui se termine à 23h10 avec les trésors du Paris haussmannien. Et oui, en décembre 1851, la France vient de vivre un coup d'État qui restaure le système impérial. Et s'ouvre alors le Second Empire. Louis-Napoléon Bonaparte veut faire de sa capitale la plus belle. Et à peine deux décennies, il va mener à bien un ambitieux plan de rénovation. Le nouvel opéra Garnier est conçu pour éblouir. Et puis, c'est TMC qui propose à 21h25 « Qu'est-ce qu'on a fait au bon Dieu ?» C'est de Philippe de Chauvron, fameux film avec Christian Clavier, Chantal Lobby, Mehdi Sadoun, Claude et Marie Verneuil, issus de la grande bourgeoisie catholique, qui sont des parents plutôt vieille France, mais ils sont toujours obligés de faire preuve d'ouverture d'esprit. Retour vers le futur 2, un autre film bien connu, à 21h10 sur TF1 Série Film, et avec Michael J. Fox. Et donc en 1985, Marty McFly s'apprête à goûter au repos bien mérité quand le Dr Brown surgit au volant de sa machine. Et l'équipe propose du football à 20h55. Avant, il y aura le match de volleyball, mais Football Club de Barcelone, Paris, FC, Ligue des Champions, et c'est la première journée.
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Delta Godwem nous proposait son titre Hologramme. Miss Kitoko, c'est bien sûr le morceau de Théodora. C'est dans quelques minutes sur Radio des Ballons. Si vous êtes concerné par les problèmes de sécheresse abusant sur vos habitations qui ont subi peut-être des dégâts cet été, eh bien vous devez déposer un dossier en mairie. Vous avez jusqu'au 30 septembre, dernier délai, avec une lettre explicative et des photos explicites. Et pour plus d'infos, eh bien renseignez-vous directement en mairie. Voici Cameron Whitcomb, Kingdom of Fear.

Et Geneviève, eh bien, elle arrive dans quelques instants sur Radio des Ballons pour les contes en ballon. Ce soir, ce sera une histoire de recettes de lutins. N'oubliez pas que jusqu'au 30 septembre, vous pouvez encore en profiter pour découvrir à Bussan. L'exposition en extérieur est gratuite, Flânerie en images. Alors dans divers lieux, vous allez pouvoir retrouver des photos, des peintures ou encore des scènes de vie. Un événement qui vous est proposé par l'association Entre Gens.

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2: Histoire d'Éléonore Cannon. Recette de lutin. Keiko rentrait chez elle lorsqu'elle entendit une petite voix derrière elle. « Attends-moi, attends-moi !» Elle se retourna, mais la rue était déserte. Elle continua son chemin. « S'il te plaît, attends-moi !» supplia à nouveau la petite voix. Keiko s'arrêta et scruta la rue. Elle aperçut alors, par terre, un drôle de petit être au visage long comme un grain de riz et aux oreilles droites comme des baguettes. Il portait un sac presque aussi gros que lui. Elle lui demanda « Qui es-tu, petit homme ?»«
3: Je m'appelle Aldan, » répondit-il en inclinant la tête. « Je suis un lutin. » Et j'habite en Irlande. Je suis le cuisinier de mon village. Tous les soirs, je prépare des plats originaux pour les autres lutins. Il y a 6 mois, je me suis rendu compte que je n'aurai bientôt plus de nouvelles recettes. J'ai donc décidé de faire le tour du monde pour en trouver. J'ai préparé de nombreux plats pour mes amis avant de partir, mais je dois rentrer demain, sinon il ne leur restera plus rien. Il ne me manque plus que des recettes japonaises. Tu en connais ?
2: Je ne sais pas bien cuisiner, confessa Keiko désolée, mais ma grand-mère a un fabuleux livre de recettes. « Viens chez moi, je vais te le montrer. » Aldan accepta et se glissa dans la poche du kimono de Keiko. Une fois installée dans la cuisine, la petite fille lut le livre de recettes au lutin et il nota tout dans son minuscule carnet. Puis il sortit de petits flacons de son gros sac et demanda à Keiko de lui donner une miette des ingrédients qu'il ne connaissait pas. « Maintenant, tu vas pouvoir faire de la cuisine japonaise !» s'exclama Keiko quand il eut remis les flacons dans son sac. Mais avant de partir, Aldan voulait préparer un plat pour remercier la petite fille. « Que voudrais-tu manger ce soir ?» lui demanda-t-il en consultant son minuscule carnet. « J'ai des recettes d'Afrique, d'Australie, d'Amérique. »«
3: Je préférerais un plat de lutin, » répondit Keiko.
2: Aldan sourit et sortit de son sac de nouveaux flacons. Aidé par la petite japonaise, il prépara son célèbre soufflet de racines à la poudre d'escampette. Et au dîner, Keiko servit le plat à sa famille. En le goûtant, sa grand-mère s'écria « C'est délicieux, Keiko, je suis fière de toi !» Aldan fit un clin d'œil à Keiko depuis la fenêtre, puis il agita son petit bonnet avant de rentrer dans son village, essayer ses nouvelles recettes.
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1: Et sur le titre Jamais, il y avait Joseph Kamel accompagné par Vita. Vous êtes à l'écoute de Radio des Ballons, c'est Raphaël pour vous accompagner ce soir. Et cette émission bien touche bientôt à sa fin. Et il y a encore un beau programme qui vous est proposé puisque, comme tous les mercredis, entre 20h et minuit, vous allez pouvoir retrouver les musiques du soleil qui vont vous faire bouger, j'en suis sûr. On retrouvera notamment l'émission d'Harry, Fréquence Tropique. Je vous dis bien sûr à demain. Passez une excellente soirée. On va finir cette émission avec le titre des Tokyo Hotel, Memory Lane.

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la musique sont signés Anthony Drew, en feat Vanessa Désiré. Il nous chante C'est oublié. Bienvenue à vous, c'est Focus Tropic, c'est Harry, Anthony Drew et Vanessa Désiré.

nous sommes avec Espoir 2000. C'est un groupe ivoirien de Zouglou qui a été fondé en 1995. Groupe composé de Pat Sako et Valérie. Et voici extrait de, directement de l'album Tabou Blanc, Respecté. Le groupe Espoir 2000. Nous serons ensuite avec la Sonora Santanera.

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1: Elle a repris des titres de Coupé Cloué, Scatcha, Toto Nécessité, Jacquito. Et prenez plaisir.

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2: La nouvelle dimension qu'est Martine Ongalé et nous propose Nassima Kapi. Rappelez-vous ce virtuose de la basse qui était Koto Basse. Là, c'est Martine Ongalé.

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1: Il est originaire de la Martinique, il est auteur-compositeur-mélodiste. Il a sorti un morceau doux, 3. Ensuite, un plus festif, Sedai. Et sans oublier comme, il nous interprète 3 et moi. Voici Josué Akira.

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1: Elle est autrice, compositrice, elle a sorti C'est grâce à toi, Miracle de l'amour, Tendre amour, Bolingo. Elle nous interprète Lumière. Prenez le temps de l'écouter, n'est-ce pas?

Alors, c'est une référence dans le milieu musical de l'île Maurice et de l'océan Indien. Elle est mauricienne, plus précisément de Quatrebonne à l'île Maurice. On prendra plaisir à l'écouter dans ce medley 974. Et voici Lindsay Bagbot. Nous serons ensuite avec Kofi Olomide. Lindsay Bagbot, c'est vous autres?

0: il est désigné comme le roi du Ndombolo et fondateur de l'orchestre quartier latin international. Il est originaire de la RDC, République démocratique du Congo. Il nous propose ce Papa Gwasuba. On est bien évidemment avec Kofi Olomide. Merci d'être avec nous.
1: Kaya Kaya Moussa.

0: Gérard et Couture, Thierry Zone et les collecteurs, Papi Kamba.
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2: Bébé, nous qui est là toujours. Moi, ça vaut toujours en moins. Et ce sont les paroles de l'amour pas jamais fini. Et nous, puis DJ Swartz, je vous laisserai ensuite faire quelques pas de salsa, puisque nous serons avec Oscar de Leon.

C'est un artiste populaire qui est originaire de Madagascar. Artiste que vous connaissez certainement. Il me permet de faire un petit clin d'œil à tous nos connectés de la Grande Île, à tous nos auditeurs de Madagascar qui nous suivent. On est avec El Hidio et c'est Rega Rega.

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Elle est considérée comme une figure importante de la scène musicale rayonnaise. Elle a sorti notamment Mon Look Sega, Frisson Sega, Mi Rêve. On l'écoute sur ce titre, Si Seulement. Voici Sega, elle. Si Seulement.

En 2000, il était déjà actif dans le milieu musical. Il est originaire de la Guadeloupe, localement de Port-Louis. Il a sorti Zouké, Doulit, Tchembela. On l'écoute sur ce tunnel en mots. Fabrice Dorville.

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1: Elle est native de La Réunion, elle a sorti tout simplement « J'aime » dans la lumière intemporelle. Elle pointe sa voix sur ce titre « Est-ce c'est pour ça ?» Voici Orlane.

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0: 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Comment qu'elle chapeait ces autres?
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0: Merci de votre fidélité, encore merci d'être resté avec nous. Restez à l'écoute de votre radio, surtout prenez bien soin de vous. Arrivez-vous dit à très vite.

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